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0: Ouais.
1: Je peux profiter de cette chanson pour passer une petite annonce?
0: Ouais, vas-y, bien sûr.
1: Ok, alors voilà. 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
2: On y va. 3, 4.
3: Papa.
2: Oui.
3: Papa.
2: Attends, attends, j'enregistre là. Attends.
3: Papa.
2: Laisse-moi deux petites minutes.
3: Papa.
2: Ça peut être simple.

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5: Salut nos pitchounes, aujourd'hui dans notre journal des pitchounes, nous allons vous parler d'une bien triste nouvelle dont vous avez sûrement déjà entendu parler, la mort de la reine d'Angleterre, Elisabeth II.
6: Oh yes, j'avais quand même 96 ans, il était temps que je me repose un peu.
5: Oui, c'est sûr, votre majesté.
6: Le problème, c'est que à peine je suis partie, c'est déjà n'importe quoi à Buckingham Palace.
5: Ah bon, bah comment ça n'importe quoi?
6: Regardez, look at devant le palais, tous ces sandwichs à la marmelade. Et tous ces ours en peluche.
5: Ah, mais ça, c'est pour vous rendre hommage, votre majesté. Ce sont tous les citoyens de votre royaume. Ils sont venus déposer devant le palais des objets pour vous faire plaisir. Des petits ours Paddington, par exemple, parce qu'ils savent que vous les aimez beaucoup.
6: Yes, je les aime beaucoup, d'accord. Et c'est vrai qu'ils sont hyper lovely. Mais qu'est-ce que vous voulez que j'en fasse maintenant que je suis au paradis royal?
5: Bah, je sais pas, moi. C'est censé juste vous faire plaisir.
6: Oui, eh bien, si vous voulez vraiment que je sois happy, mettez plutôt des cadeaux compostables ou biodégradables. C'est pas parce que je suis plus là qu'il faut polluer la nature.
5: Vous avez raison, votre majesté.
6: Bien sûr que j'ai raison, je suis le queen quand même. Je vais déposer une loi tout de suite. Plus d'ours Paddington devant mon palais.
5: D'accord, votre majesté. Ah bah ça, alors les pitchounes, même si elle est morte, la reine d'Angleterre continue de veiller au grain sur son royaume. Il est en effet désormais interdit de déposer devant le palais des objets qui polluent la nature.
6: À demain les petits pitchounes pour le nouvel actu du jour. Bizarre, drôle, insolite.
5: Mais toujours vrai, vrai, vrai.
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avez 39 nouvelles demandes d'amis. Vous avez 120 nouveaux likes. Vous n'avez pas vu vos amis depuis 2 mois. 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LOL.

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1: Salut les Pitchounes, aujourd'hui c'est l'agenda des sorties. Nous partons en forêt de Brocéliande. C'est en forêt de Pimpon, à l'ouest de Rennes, que se perpétue le mythe de la forêt de Brocéliande. Une forêt légendaire, imaginée par Chrétien de Troyes à la fin du XIIe siècle. Dans un roman arthurien, Le Chevalier au Lion, il invente cette forêt des merveilles en s'inspirant d'une forêt de Petite-Bretagne, connue pour ses légendes et autres récits merveilleux. Entre landes et étangs, ce lieu emblématique de la Bretagne se dévoile lors de belle randonnée en forêt accessible au plus grand nombre. La présence d'un guide conteur vous ouvrira les portes de l'univers enchanteur de Brocéliande avec ses personnages de légende, la fée Viviane, Merlin l'enchanteur, Morgane, le chevalier Lancelot et pour finir, Arthur. Ensuite, découvrez Aeroscopia en famille. Envie de vivre une aventure extraordinaire en famille? Direction le musée Aeroscopia à Blagnac, près de Toulouse. Vous pourrez y découvrir plus de 40 aéronefs et approcher de véritables avions de légende. Petits et grands pourront monter à bord du Concorde, de l'Airbus A300B ou encore du Super Guppy. Les enfants ne sont pas oubliés. Visite Comté, animations ludiques et activités leur permettent d'apprendre tout en s'amusant. Les guides proposent également de courtes visites passionnantes pour découvrir les secrets des avions. Le musée permet de mieux comprendre comment les avions volent et de découvrir l'histoire de l'aéronautique toulousaine. C'est une sortie à la fois amusante, impressionnante et enrichissante pour toute la famille. Alors, prêt à embarquer dans un voyage au cœur de l'histoire de l'aviation? Venez découvrir Aeroscopia et laissez-vous surprendre par les légendes du ciel. Et enfin, découvrez le château du Haut-Königsbourg. Envie de vivre une véritable aventure au cœur de l'histoire? Le château du Haut-Königsbourg est situé en Alsace, vous transporte plusieurs siècles en arrière. Perché sur une montagne, il offre une vue magnifique sur les paysages environnants. En famille, vous pourrez découvrir ses grandes murailles, ses tours, ses escaliers et ses salles impressionnantes. Les enfants pourront imaginer la vie des chevaliers et des seigneurs qui habitaient autrefois le château. Des visites et des activités spécialement adaptés aux familles permettent d'apprendre tout en s'amusant. Vous pourrez également découvrir le jardin médiéval et partir à la recherche de petits secrets du château. La visite est l'occasion de partager un moment amusant, culturel et dépaysant en famille. Petits et grands seront alors émerveillés par l'ambiance de cette incroyable forteresse. Alors, prêt à remonter le temps et vivre une aventure de chevalier au Haut-Königsbourg? C'était l'agenda des sorties et moi je vous dis à bientôt.
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2: Salut les pitchouns, aujourd'hui on se retrouve pour une nouvelle Actu Ciné. Aujourd'hui je vais vous parler de ma famille de samouraïs. Nous sommes à Sao Paulo, dans les années 1980. Noboru doit alors préparer un exposé pour l'école sur ses origines japonaises qu'il a toujours cherché à gommer. Il doit alors se tourner vers son grand-père grincheux, Hideo, pour apprendre à connaître en profondeur sa famille et l'histoire de l'arrivée de ce dernier au Brésil en 1920, quand il était alors qu'un jeune homme. Ayant toujours voulu éviter d'évoquer son passé et son déracinement, poussé par son épouse, une adorable grand-mère, Hideo accepte alors à contre-cœur de raconter à Noboru son histoire et son installation en Amérique du Sud. Au fur et à mesure que ce dernier plonge dans le récit de l'exil de ses ancêtres, le jeune écolier se plaira à s'approprier cette culture de l'autre bout du monde et découvrira même l'existence d'un oncle inconnu. C'est sorti au cinéma le 16 septembre et maintenant je vous laisse avec la bande-annonce et moi je vous dis à bientôt.
3: Le devoir qu'on doit faire sur nos familles, c'est vraiment nul.
4: La grande et merveilleuse histoire de mes origines.
5: Moi, tout ce que je dois faire, c'est aller parler à mon grand-père.
4: Et moi, ce sera avec ma grand-mère.
3: Pour vous, c'est facile, mais vous connaissez pas mon grand-père.
6: Noboru a un devoir pour l'école dont il voudrait te parler, si tu veux bien.
3: On doit chacun raconter les histoires de nos familles.
7: Je viens du Japon. Nous avons eu 3 enfants. Et ensuite, tu es venu au monde. Et qu'est-ce que tu veux savoir de plus?
8: C'est notre seul petit-fils. Tu dois lui raconter l'histoire en entier.
7: À l'époque, le voyage était très long pour venir jusqu'au Brésil. Nous n'avions pas d'avion, que des bateaux. Il fallait presque 2 mois pour venir jusqu'ici.
3: Et toi, grand-mère, tu voulais pas rentrer à la maison? Pourtant, ça devait te manquer, le Japon.
8: Je sais que Ji-chan avait des vues sur moi.
7: J'ai dit qu'on arrêtait de couper la parole.
8: Oh, tu n'es vraiment qu'un vieux grincheux, toi.
3: Je veux vraiment en savoir plus sur ton histoire et sur le Japon.
8: Ça, c'est une très longue histoire.
4: Bonjour, monsieur.
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4: Mais rassure-toi, tu as quand même rendez-vous avec le best-of de l'actu du jour de la semaine. Salut nos Pitchouns. Aujourd'hui, on vous emmène dans le Finistère voir Roger, un fervent joueur à l'Euromillion.
5: Oh, salut les Pitchouns. Et comme chaque semaine, depuis des dizaines d'années, je vais jouer à Euromillion. Peut-être bien que cette fois, enfin, je vais gagner.
4: Vous jouez toujours les mêmes chiffres, Roger?
5: Absolument. Depuis que je suis marié, je joue la date d'anniversaire de ma Louisette chérie.
4: Ah, la date d'anniversaire de votre femme, j'imagine.
5: Oui, c'est ça. Voyons, allez, je vais cocher les cases. Mais où c'est que j'ai mis mes lunettes? Je vois rien du tout. J'ai dû les oublier à la maison. Bon, c'est pas grave. Je vais me concentrer, ça devrait aller. Je remplis les cases, voilà, ça y est. Bulletin validé.
4: Bravo Roger, peut-être que cette fois-ci, vous allez enfin gagner.
5: Ah, ça j'aimerais bien ma grande. Ben, j'ai trouvé mes lunettes. Elles étaient dans ma poche. Je vais vérifier que j'ai coché le bon numéro. Mince alors, je me suis trompé. Comme je voyais rien, j'ai pas mis le bon chiffre. C'est pas la date d'anniversaire de Louisette. C'est la première fois que je me trompe en 30 ans.
4: Roger, je crois que vous avez gagné.
5: Quoi? Comment ça?
4: Les chiffres que vous avez cochés.
5: Le gros lot.
4: Vous avez bien fait d'oublier vos lunettes, vous avez remporté 200 000 euros.
5: 200 000 euros, aïe aïe aïe aïe aïe aïe.
4: Mais enfin Roger, vous avez pas l'air content.
5: C'est Louisette qui va m'en vouloir à mort.
4: Ah bon, mais pourquoi?
5: Eh bien parce que je me suis trompé dans sa date d'anniversaire.
4: Ah bah ça Roger, vous connaissez le dicton. Heureux au jeu, malheureux en amour. À demain nos Pitchouns pour une nouvelle actu du jour. Bizarre, drôle, insolite.
5: Mais 100% vrai. M'en veux pas ma Louisette chérie. Je vais t'offrir une belle fête d'anniversaire pour me faire pardonner.
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2: Bonjour les amis. Vous connaissez tous les chiffres? Apprenons-les ensemble.

0: Bravo, tu connais maintenant tous les chiffres. À très vite.
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1: Salut les Pitchounes, aujourd'hui c'est l'agenda des sorties. Nous partons en forêt de Brocéliande. C'est en forêt de Pimpon, à l'ouest de Rennes, que se perpétue le mythe de la forêt de Brocéliande. Une forêt légendaire, imaginée par Chrétien de Troyes à la fin du XIIe siècle. Dans un roman arthurien, Le Chevalier au Lion, il invente cette forêt des merveilles en s'inspirant d'une forêt de Petite-Bretagne, connue pour ses légendes et autres récits merveilleux. Entre landes et étangs, ce lieu emblématique de la Bretagne se dévoile lors de belle randonnée en forêt accessible au plus grand nombre. La présence d'un guide conteur vous ouvrira les portes de l'univers enchanteur de Brocéliande avec ses personnages de légende, la fée Viviane, Merlin l'enchanteur, Morgane le chevalier Lancelot et pour finir Arthur. Ensuite, découvrez Aeroscopia en famille. Envie de vivre une aventure extraordinaire en famille? Direction le musée Aeroscopia à Blagnac, près de Toulouse. Vous pourrez y découvrir plus de 40 aéronefs et approcher de véritables avions de légende. Petits et grands pourront monter à bord du Concorde, de l'Airbus A300B ou encore du Super Guppy. Les enfants ne sont pas oubliés. Visite comptée, animations ludiques et activités leur permettent d'apprendre tout en s'amusant. Les guides proposent également de courtes visites passionnantes pour découvrir les secrets des avions. Le musée permet de mieux comprendre comment les avions volent et de découvrir l'histoire de l'aéronautique toulousaine. C'est une sortie à la fois amusante, impressionnante et enrichissante pour toute la famille. Alors, prêt à embarquer dans un voyage au cœur de l'histoire de l'aviation? Venez découvrir Aeroscopia et laissez-vous surprendre par les légendes du ciel. Et enfin, découvrez le château du Haut-Königsbourg. Envie de vivre une véritable aventure au cœur de l'histoire? Le château du Haut-Königsbourg est situé en Alsace, vous transporte plusieurs siècles en arrière. Perché sur une montagne, il offre une vue magnifique sur les paysages environnants. En famille, vous pourrez découvrir ses grandes murailles, ses tours, ses escaliers et ses salles impressionnantes. Les enfants pourront imaginer la vie des chevaliers et des seigneurs qui habitaient autrefois le château. Des visites et des activités spécialement adaptés aux familles permettent d'apprendre tout en s'amusant. Vous pourrez également découvrir le jardin médiéval et partir à la recherche de petits secrets du château. La visite est l'occasion de partager un moment amusant, culturel et dépaysant en famille. Petits et grands seront alors émerveillés par l'ambiance de cette incroyable forteresse. Alors, prêt à remonter le temps et vivre une aventure de chevalier au Haut-Königsbourg? C'était l'agenda des sorties et moi je vous dis à bientôt.
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0: Guillaume ? Guillaume ?
1: Oui ?
0: Est-ce que tu pourrais me raconter une histoire ?
1: D'accord, mais pas n'importe quelle histoire. Je vais te raconter les animaux.
2: Bonjour. Écoute, ferme les yeux. Je t'emmène découvrir un animal souvent décrié. Raconte-moi le furet.
0: Pourquoi le furet ne sent pas bon ?
2: Le furet est le cousin du putois qui a pour réputation de beaucoup puer, d'où son nom. Ils ont des glandes qui sécrètent cette odeur pour marquer leur territoire, pour se défendre, mais également pour les amours. Seuls les mâles dégagent une forte odeur. Les femelles ont tendance à être beaucoup plus agréables au nez.
0: Est-ce qu'on peut en avoir à la maison ?
2: Tout à fait. Le furet fait aujourd'hui partie de ce que l'on appelle les NAC, c'est-à-dire les nouveaux animaux de compagnie. On peut donc en avoir chez soi, à la maison. Mais attention, le furet a besoin de beaucoup dormir, donc on ne peut pas avoir la même relation qu'avec un chien, par exemple. Autrefois, les putois furent domestiqués afin de donner des furets. Tu l'auras compris, on ne trouve pas de furet à l'état sauvage, il est exclusivement domestique.
0: Pourquoi le putois est-il devenu le furet domestique ?
2: On trouve des traces de la domestication du putois devenant furet à partir du 4e siècle. Il fut utilisé pour la chasse aux lapins et rongeurs car c'était plus facile pour lui que pour le chien de rentrer dans un terrier. Il existe deux pelages différents, le putoisé et l'albinos. Le putoisé ressemble de près à la couleur des putois. L'albinos possède une robe blanche. C'est ce dernier qu'on utilisa en premier pour la chasse. Tu imagines un furet de couleur blanc gambadé dans la forêt à la recherche d'une proie ? Imagine maintenant un putoisé. Tu comprendras qu'il est plus facile de suivre du regard le blanc plutôt que le putoisé.
0: Que mange-t-il ?
2: On peut lui donner des croquettes spéciales ou bien directement de la viande car le furet est un carnivore. En parlant de viande, le furet n'est plus utilisé aujourd'hui pour la chasse. Il avait tendance à rester dans le terrier avec la proie qu'il avait attrapée. Pour la manger, bien sûr. Du coup, les chasseurs n'étaient pas très contents.
0: Tu disais que le furet dormait beaucoup. Combien de temps ?
2: J'ai bien dit cela. Le furet dort énormément. Il peut dormir entre 12 heures et 18 heures par jour. Roulé en boule au chaud sous une couverture, il te sera impossible de le réveiller quand il sera en face de gros sommes. Mais attention, lorsqu'il se réveille, c'est pour être une pile électrique et ne laissera que peu de temps de répit, toujours à vouloir trouver quelque chose à faire, à gratter, à jouer. Il ne faut jamais oublier de prendre le temps de t'en occuper.

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4: Mais rassure-toi, tu as quand même rendez-vous avec le best-of de l'actu du jour de la semaine. Salut nos petits pitchounes, et dans l'actu de ce dernier jour de la semaine, on part se reposer en Écosse, une île juste en face de l'Angleterre. Une petite île verte et tranquille, avec des prairies et des moutons. Ici, il ne se passe jamais rien, tout est tellement calme. Ah, ça fait du bien, la nuit est en train de tomber, on aperçoit déjà les étoiles, quel beau ciel.
5: Oh my God, what is that? Qu'est-ce que c'est?
4: Quoi? Qu'est-ce qui se passe?
5: Here in the sky, look, le ciel tout illuminé.
4: Mais oui, c'est fou, on se croirait en plein jour. Mais qu'est-ce que c'est?
5: Mais c'est une énorme boule de feu.
4: Oh, elle traverse le ciel.
5: Et le ciel nous tombe sur la tête.
4: Pas de panique, il faut rester calme.
5: Et le barbe de mes ancêtres écossais, ce sont des extraterrestres.
4: Non, c'est un météore.
5: Un morceau d'astéroïde.
4: En tout cas, cette mystérieuse boule de feu a affolé toute la population écossaise. Elle a traversé aussi l'Irlande. Finalement, ce sont sans doute des débris spatiaux provenant de SpaceX.
5: Et que dire d'habitude? Chez nous, tout est si tranquille. Il ne se passe jamais rien.
4: Bon week-end, nos pitchounes. Rendez-vous lundi pour une nouvelle actu du jour. Bizarre, drôle, insolite.
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8: Salut les copains et bienvenue dans le Best of de Francis. En ce dimanche, j'espère que vous allez bien et que vous êtes en pleine forme. Moi, ça va du tonnerre et je suis très heureux d'être aujourd'hui avec vous. On se retrouve donc pour vivre de nouvelles aventures dans le Best of de Francis. Des jeux, des chroniques, de l'humour, de la joie, du bonheur. Bah, c'est ce qu'il y a au super programme. Alors, il ne me reste plus qu'à vous proposer d'écouter de la musique et de commencer ce programme tout de suite.

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4: Si je vous disais des pétunes que dans le best-of de Francis, on peut avoir une chronique super positive. Une chronique qui nous fait du bien, qui nous raconte de très très très belles choses. Oui, oui, oui, c'est possible. Et ben en tout cas, cette chronique, elle s'appelle la positive attitude. Et ben la positive attitude, moi j'ai qu'une chose à vous dire, c'est que c'est tout de suite dans le best-of de Francis.
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3: Tout de suite, c'est la positive attitude sur Radio Pitchoun. Salut les Pitchouns, aujourd'hui on se retrouve pour une nouvelle positive attitude. Nous allons parler de Jadav Payang, l'homme aux 550 hectares de forêt plantée. Jadav Payang n'était alors qu'un jeune adolescent lorsqu'il découvre des serpents morts sur un banc de sable du Brahmapoutre en Inde. Comprenant que les animaux ont succombé à la chaleur faute de végétation, il décide alors de planter des bambous. Des décennies plus tard, ce geste donne naissance à la forêt de Molé, un écosystème de près de 550 hectares. Un hectare, c'est 10 000 mètres carrés. Créé à la force de patience et de persévérance, la transformation du paysage attire progressivement une faune importante. La forêt abrite notamment des éléphants, des cerfs, des singes, des rhinocéros et des tigres du Bengale. Un troupeau d'une centaine d'éléphants revient même régulièrement dans la forêt et peut y séjourner plusieurs mois. En 2008, des agents des eaux et forêts de l'Assam, l'agence indienne, découvrent l'ampleur du travail de Jadav, alors qu'il recherche un troupeau d'éléphants qui s'est réfugié dans la forêt. C'était une bonne nouvelle, non? C'était la positive attitude et je vous dis à bientôt.
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0: Ce gars-là, la flanque les voix.
2: S'il voyait la fille en moi.
3: Je suis tout en âge, Mina.

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2: On va découvrir des animaux dans le Best of de Francis grâce à Raconte-moi les animaux. Raconte-moi les animaux, c'est Guillaume et Clara qui s'occupent de vous faire découvrir un animal par chronique. Et on va apprendre plein de choses grâce à des questions qui sont posées et Guillaume il y répond. Bref, plein d'informations sur les animaux, c'est tout de suite sur Radio Patreon grâce à Raconte-moi les animaux. Et aujourd'hui, on découvre l'animal du jour.
4: Guillaume ?
5: Oui ?
4: Est-ce que tu pourrais me raconter une histoire ?
5: D'accord, mais pas n'importe quelle histoire. Je vais te raconter les animaux.
6: Écoute, quel est ce bruit ? Oh, des kangourous en plein combat !
7: On lui attribue le surnom de boxeur. Est-ce vrai ?
5: Eh oui, on lui attribue bien ce surnom. Quand deux kangourous se combattent, ils se dressent sur leurs pattes postérieures, les plus grandes, et s'avancent pour s'empoigner. Les deux rivaux tentent de repousser l'autre à coups de pattes antérieures, c'est-à-dire les plus petites, ce qui peut donner l'air d'un combat de boxe. Mais il n'est pas un si bon boxeur. Il possède très peu de force dans ses pattes antérieures. Toute sa force se concentre dans ses pieds. Il peut ainsi atteindre des vitesses de pointe de 70 km/h en bondissant.
7: Pourquoi se battent-ils ?
5: Ces combats ont lieu surtout lors de la période de reproduction et permettent aux vainqueurs de pouvoir charmer une femelle.
7: À quoi leur sert leur poche ventrale ?
5: Elles permettent au fœtus de terminer son développement jusqu'à devenir un jeune kangourou. Le petit restera accroché à une tétine dans la poche pendant plus de 2 mois. Ensuite, il sortira la tête. Ce n'est qu'à l'âge d'un an qu'il quittera la poche.
7: On peut en trouver dans les arbres ?
5: Il existe plusieurs espèces de kangourous, certaines faisant la taille d'un rat, mais sont moins connues que le kangourou roux, le plus grand des kangourous. Ainsi, on peut en trouver dans différents milieux, désertiques, rocheux ou encore boisés. On peut alors trouver le dendrolague, un kangourou vivant dans les arbres. Tout comme le kangourou roux, son déplacement est le bon, le saut. Il saute de branche en branche, pouvant courir des distances de 3 à 6 mètres.
7: Peut-il être rapide en bondissant ?
5: Le kangourou se déplace en faisant des bonds avec une vitesse tranquille de 20 à 30 km heure. Il peut parcourir de grandes distances en faisant de petits bonds. Mais pour fuir un prédateur, il peut sprinter jusqu'à 70 km/h. Il peut aussi faire des bonds impressionnants de 3,50 m. Autant dire qu'il est un as du trampoline.
7: Que mange-t-il ?
5: Il est herbivore et va manger principalement des plantes et de l'herbe. Certains mangent également des insectes. La plupart des kangourous recherchent la nourriture et les points d'eau la nuit ou au crépuscule. Ils s'alimentent pendant de longues heures, entre 7 et 10 heures par jour. Les mâles mangent en moyenne 1 heure de plus que les femelles qui vont rechercher une nourriture plus riche en protéines, notamment pendant les périodes de sécheresse et se concentrer sur les pâturages les plus bénéfiques pour la qualité de leur lait. Bien qu'étant assez adaptés au climat aride, les kangourous préfèrent se prélasser aux heures les plus chaudes de la journée.
7: Vit-il en groupe ou seul ?
5: Cet animal pacifique aime vivre dans un troupeau de 8 ou 10 individus maximum, comprenant un mâle, une ou plusieurs femelles et leurs petits. Il n'est pas rare non plus de rencontrer des groupes de 2 à 3 membres ou de vieux kangourous seuls, car le marsupial ne suit pas cette organisation stricte dans sa vie en communauté.
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4: C'est l'heure de jouer avec Francis. Et aujourd'hui, Francis, il a décidé de vous faire jouer au blind test. Le blind test, c'est super simple. Il vous suffit d'écouter des chansons que Valentin il a choisies et de deviner de quelle chanson il s'agit. Il y a plusieurs chansons. Le but, voilà, c'est toujours le même. Hein, et vous allez devoir essayer de gagner le plus de points possible. On écoute tout de suite le blind test de cette semaine.
5: Le blind test. Ouais, à 8h15. Ah, j'adore, on est mercredi, il est 8h15, vous écoutez Radio Pitchoun et c'est donc l'heure du
6: blind test.
5: Valentin,
6: c'est moi, c'est oui? Mon prénom.
5: Oui. Alors, qu'est-ce qu'il y a dans ce blind test?
6: Et bien, dans ce blind test, nous allons retrouver cette semaine, en ce mercredi, une spéciale dessin animé.
5: Ah,
6: et
5: j'adore.
6: Vous allez devoir deviner trois chansons. Il y a du vieux film.
5: Ah, donc ça c'est pour moi.
6: Il y a du film moyen.
5: Ah, ça c'est pour Francis.
6: Et du très récent.
5: Ça c'est pour vous les copains.
6: Au moins vous avez trois
5: possibilités de remporter des points.
6: C'est ça. Et trois générations différentes.
5: Donc
6: de dessins
5: pour
6: animés également.
5: Pour toute la famille.
6: Exactement, mon copain.
5: Allez, vous jouez avec nous derrière votre poste de radio. N'hésitez
6: Est-ce
5: pas
6: donc
5: à appeler papa
6: êtes
5: et maman.
6: Prêt. Est-ce qu'on les fait dans l'ordre en termes de génération ou
5: ah,
6: je mélange non, tout
5: ça, tu fais comme tu veux, hein. C'est ton jeu, c'est
6: Allez,
5: le blind
6: c'est
5: test
6: parti.
5: De Valentin.
6: Vous êtes prêts?
5: Oui.
6: On lève la main, bien sûr.
5: Évidemment.
6: Bonne chance.
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5: Oui.
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5: Je dirais à la file indienne et je dirais Peter Pan.
6: Et c'est une excellente réponse, Guillaume. 2 points pour toi, attention!

0: Kika. Ah ça j'adore.
1: Donc un point, deux points pour Guillaume.
0: Oui, s'il te plaît.
1: J'allais dire, hé, hey, tu me laisses parler sinon je t'enlève un point.
0: Ah non,
1: j'allais
0: ça,
1: dire
0: c'est pas
1: un
0: beau.
1: Point pour Peter Pan et un point pour À la file indienne. Tu remportes donc deux points. On continue.
0: Donc
1: en
0: ça c'est un vieux film visiblement.
1: Exactement. On continue en termes de génération, on avance un petit peu et je vous propose cette chanson.
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0: C'est vrai. Mais bon, quand même, on lève la main, on a dit. Hein.
3: On s'est levé la main, même que toi. Hein.
0: Oui, mais j'ai pas parlé, moi. J'ai juste levé la main.
3: Osé.
1: Il a osé, il a parlé, il a deux points, donc. Francis, je voudrais un bonhomme de neige. Et la reine des neiges. Attention, beaucoup plus difficile.
0: Et donc beaucoup plus récent.
1: Donc beaucoup plus récent. Mais bon, c'est quand même une chanson à, si vous l'écoutez...
0: À succès.
1: Voilà, à plus de 30 millions de vues sur les plateformes. Donc, vous inquiétez pas, elle est très très très connue. Bonne chance à tous, c'est parti.
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3: Bonjour, il a levé la main, Valentin.
0: Oui, mais il est ailleurs.
1: Oui,
0: Valentin,
1: je t'écoute.
0: En canto.
1: Et c'est la bonne réponse. Est-ce que tu as le nom de la chanson?
0: Non, mais je pense que Francis l'a. Comme ça, on va faire une égalité.
3: Non, je ne l'ai pas vu encore.
0: Moi non plus. Mais j'ai déjà entendu la chanson sur Radio Pitchoun, c'est pour ça.
1: C'est sous les apparences, elle l'a répété plusieurs fois.
0: Et quand on connaît pas, quand on connaît pas, clic clic clic, j'aurais dit clic clic clic, maintenant, elle disait clic clic clic.
1: Bref, c'est une super chanson et un
0: grand succès évidemment.
1: Super dessin animé. Donc, je vous invite vraiment à le regarder. Donc,
0: on va le regarder ensemble, tiens.
1: Encanto, la fantastique famille Madrigal. Et donc, vous allez pouvoir tout simplement le regarder.
0: Francis, on va le regarder ensemble. Qu'est-ce que t'en penses?
3: Oh,
0: bon, on va faire ça cet après-midi. Tiens, ouais, bah, tiens, on va faire ça cet après-midi, je pense. Tiens, ce sera sympa.
1: Exactement.
0: En tout cas, moi, j'ai marqué un point du coup.
1: Et oui, un
0: point. Et du coup,
1: pour
0: je suis le grand gagnant.
1: C'est ça.
0: Bon, Francis, est-ce que tu as envie de choisir la chanson? Moi j'ai envie de faire plaisir aux enfants qui nous écoutent. Et je suis sûr que parmi les trois chansons que nous a proposé Valentin, il y en a une que les petites filles voilà, et les petits garçons aiment particulièrement. Un peu moins les parents en règle générale. Mais nous on s'en moque puisqu'on est là pour vous faire plaisir les copains. C'est évidemment la chanson de la Reine des Neiges. Tout de suite sur Radio Pitchoun. Rappelle-moi le titre, Francis.
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1: Le dimanche, on adore prendre du temps pour nous. On aime bien lire, on aime bien jouer à des jeux vidéo, à des jeux de société, avec des jouets. Bref, on aime se divertir. Tout de suite, c'est l'actu ludique dans le Best of de Francis.
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4: Salut les Pitchouns et bienvenue dans cette actu ludique du jour. Aujourd'hui, nous allons parler de Lego Duplo, voiture de course et pilote d'une écurie de F1. Allumez les moteurs et transportez les enfants dans l'univers palpitant des courses de Formule 1 avec ce set inspirant. Les tout-petits construisent des éléments reconnaissables de l'univers de la F1. Chaque voiture arbore le logo d'une écurie de Formule 1, puis se lance dans des courses en famille effrénées. Arrachez la première place et remportez le trophée, telle est votre mission. C'était l'actu ludique du jour et moi je vous dis à bientôt.

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2: Oui, c'est le moment de Francis. Même si le best-of de Francis, c'est déjà le moment de Francis, là, c'est mon moment dans le club des Pitchouns. L'histoire de Francis, c'est tous les vendredis, on voyage grâce à mon globe magique et on voyage dans plein d'univers et je vous raconte plein de belles histoires. Alors, je vous propose de bien vous asseoir confortablement. C'est parti pour le voyage, c'est parti pour l'histoire de Francis.
4: Ça, c'est beau, hein. Quand on entend une petite musique qui change de la doum doum doum doum doum doum que l'on écoute en tapis musical, c'est que nous allons nous balader. Et nous allons nous balader, évidemment, avec Francis qui va nous conter ses histoires comme chaque semaine. Francis.
2: Oui.
4: On est où, là?
2: Là, on est au Japon.
4: On est au Japon. Et oui. Qu'est-ce qu'on est parti faire au Japon?
2: En fait, après mes aventures en Chine,
4: oui,
2: j'ai décidé de...
4: Cette année, tu visites tous les pays asiatiques ou...
2: Bah, ce début d'année, j'en profite pour vivre un petit peu des expériences différentes.
4: D'accord.
2: J'ai besoin de me ressourcer avec moi-même et de me concentrer sur mes envies. Alors, je me suis dit, on allait tester donc les arts martiaux. Depuis 3 semaines, j'avais commencé à apprendre le kung-fu, etc.
4: Oui.
2: Et je me suis penché du côté des sabres et des katanas. Pour devenir samouraï.
4: D'accord, ok.
2: Voilà, donc en fait, je me suis un petit peu perdu dans le Japon profond à la découverte de moi-même afin de méditer.
4: Mais rassure-moi, il y a quelques semaines, tu avais déjà médité sur toi-même pour faire du kung-fu, quoi. Donc c'est un truc sans fin, ton histoire, là.
2: Bah... Plus tu médites, plus tu trouves des choses sur toi et sur tes envies.
4: Alors, donc, qu'est-ce que tu as trouvé pour l'instant
2: là,
4: depuis quelques semaines que tu fais ça maintenant? Là, c'est la 4e semaine, donc depuis 4 semaines que tu fais ça.
2: Et ben là, j'ai trouvé une voie. J'ai trouvé un but.
4: Oui.
2: J'ai trouvé...
4: Et quel est ton but?
2: Mon but?
4: Oui.
2: C'est de devenir le premier samouraï du katana de l'air.
4: Katana de quoi?
2: De l'art.
4: Qu'est-ce que c'est
2: que ça? Ben, en fait, j'ai cherché dans les contes et les légendes du Japon et j'ai découvert qu'il existait un seul et unique katana qui était tellement aiguisé et la maîtrise de ce katana était tellement poussée que tu pouvais même fendre les cieux.
4: Alors, tu vas peut-être quand même nous expliquer ce que c'est que le katana, parce que là, pour le coup,
2: katana?
4: Je suis perdu. Oui.
2: Attends, je vais te montrer, j'en ai en miniature.
4: Super, d'accord, mais alors pour les enfants qui nous écoutent, on fait quoi là pour
2: le katana? C'est une arme japonaise, donc un sabre, en fait une épée.
4: Ah, d'accord.
2: Mais qui est légèrement recourbé, assez souple, et qui tout simplement est très très très aiguisé et qui a la réputation de couper absolument tout.
4: Y compris une petite feuille qui vole.
2: Y compris une petite feuille qui vole.
4: Et ce, juste lorsqu'elle se pose dessus.
2: Exactement.
4: Ah oui, après, donc c'est quelque chose, attention. Hein,
2: de katana,
4: on coupe pas la viande avec. Hein.
2: Il existe des katanas de bois pour pouvoir apprendre le maniement,
4: oui.
2: etc.
4: Forcément.
2: Et moi, je suis en quête de ce katana légendaire. Le katana du vent.
4: D'accord. Parce tu m'as dit de l'air tout à l'heure, c'est pareil, remarque.
2: Oui, l'air, le vent, c'est pareil.
4: Ouais.
2: Et du coup, je suis parti faire mes recherches. J'ai demandé à des locaux, à des habitants des petits villages. J'ai cherché à la bibliothèque.
4: D'accord.
2: Et je me suis rendu compte qu'il fallait que j'aille...
4: Alors, les enfants, hein, juste pour information, chez Francis, la bibliothèque, c'est Internet. Hein, donc
2: Non, je suis parti chercher des... Bah, c'est une légende, donc il faut aller chercher dans les vieux grimoires, tu vois.
4: Ah, donc t'es vraiment allé... T'as passé des journées entières dans une bibliothèque, toi?
2: Oui, mais grâce à Internet, j'ai pas eu besoin d'embaucher un traducteur.
4: Ça, c'est vrai.
2: Parce que maintenant, tu peux prendre en photo les textes de langue étrangère et ça te traduit ta photo.
4: Oui, enfin, en gros.
2: Oui. Donc, comme ça, après, moi, ça me donne un petit peu des indications et j'ai pu découvrir qu'il fallait que j'aille dans les profondeurs d'une ville japonaise...
4: Qui s'appelle?
2: Osaka.
4: D'accord, elle est connue, remarque.
2: Voilà. Oui, c'est une grande ville portuaire. Donc, c'est au centre de l'île de Honshu. au Japon, parce que tu sais, le Japon, c'est divisé en plusieurs îles.
4: Oui.
2: Donc, je vais devoir aller en périphérie d'Osaka pour essayer de trouver peut-être d'autres indices.
4: Et j'imagine voilà. que c'est la prochaine étape à
2: Exactement.
4: Découvrir.
2: Mais juste avant, il faudrait qu'on fasse un exercice de méditation, toi et moi.
4: D'accord.
2: Parce que tu m'as l'air un petit peu tendu.
4: Peut-être, oui.
2: Juste avant de se quitter, on va profiter de cette petite musique et de ces petites lapotis d'eau.
4: Les enfants qui nous écoutent peuvent jouer avec nous, évidemment.
2: Exactement.
4: Enfin, en tout cas, peuvent méditer avec nous.
2: Exactement.
4: Ça tombe bien.
2: Vous allez donc...
4: Ça fait
2: tomber...
4: pas dormir.
2: Non. Vous allez laisser tomber vos bras
4: oui.
2: et vous les secouez un petit peu comme ça,
4: ah
2: histoire
4: oui,
2: de vous détendre.
4: Ah
2: voilà.
4: oui.
2: Vous secouez.
4: Une fois que ça se secoue,
2: vous fermez vos petits yeux.
4: Ah, pardon. Moi, j'avais déjà fait.
2: Oui, bah, vous fermez vos petits yeux.
4: Oui.
2: Et ensuite, vous serrez les... Enfin, vous fermez les poings comme ceci.
4: Oui.
2: Et vous les tendez comme ça, comme si vous formiez un T.
4: Un avion.
2: Un T.
4: Ah oui, ou un T, oui, effectivement.
2: Voilà. Et ensuite, là, vous soufflez tout l'air de vos poumons par la bouche. Et une fois que c'est fait, on inspire très doucement par le nez et on remplit ses poumons à fond. Une fois qu'on arrive tout en haut, on bloque pendant une seconde. Et on ressouffle doucement et on descend les bras tout doucement. Et maintenant, on ouvre doucement les yeux. Et on sent un bien-être intérieur et ça
4: ah,
2: fait
4: oui.
2: énormément de bien.
4: Là, je vais beaucoup mieux.
2: Voilà. Donc, si les enfants, vous avez une petite crise d'angoisse ou un petit peu de stress, eh ben, vous pouvez refaire la méditation de Francis. Comme ça, hop, le stress, il s'en va.
4: Et d'autres exercices peut-être la semaine prochaine.
2: Peut-être,
4: pourquoi pas. A tout de suite pour la suite du Club des Pitchouns sur Radio Pitchoun.
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2: C'est l'heure de partir à la découverte d'activités et de parcs d'attractions et de plein de belles choses dans le best-of de Francis grâce à l'agenda. Que se passe-t-il près de chez vous? On va le savoir tout de suite. Les meilleurs bons plans et idées sorties de toute la France, c'est dans l'agenda des Pitchouns.
4: Salut les Pitchouns, aujourd'hui c'est l'agenda des sorties. Nous partons en forêt de Brocéliande. C'est en forêt de Pimpon, à l'ouest de Rennes, que se perpétue le mythe de la forêt de Brocéliande. Une forêt légendaire, imaginée par Chrétien de Troyes à la fin du XIIe siècle. Dans un roman arthurien, Le Chevalier au Lion, il invente cette forêt des merveilles en s'inspirant d'une forêt de Petite-Bretagne, connue pour ses légendes et autres récits merveilleux. Entre landes et étangs, ce lieu emblématique de la Bretagne se dévoile lors de belle randonnée en forêt accessible au plus grand nombre. La présence d'un guide conteur vous ouvrira les portes de l'univers enchanteur de Brocéliande avec ses personnages de légende, la fée Viviane, Merlin l'enchanteur, Morgane, le chevalier Lancelot et pour finir Arthur. Ensuite, découvrez Aeroscopia en famille. Envie de vivre une aventure extraordinaire en famille? Direction le musée Aeroscopia à Blagnac, près de Toulouse. Vous pourrez y découvrir plus de 40 aéronefs et approcher de véritables avions de légende. Petits et grands pourront monter à bord du Concorde, de l'Airbus A300B ou encore du Super Guppy. Les enfants ne sont pas oubliés. Visite comptée, animations ludiques et activités leur permettent d'apprendre tout en s'amusant. Les guides proposent également de courtes visites passionnantes pour découvrir les secrets des avions. Le musée permet de mieux comprendre comment les avions volent et de découvrir l'histoire de l'aéronautique toulousaine. C'est une sortie à la fois amusante, impressionnante et enrichissante pour toute la famille. Alors, prêt à embarquer dans un voyage au cœur de l'histoire de l'aviation? Venez découvrir Aeroscopia et laissez-vous surprendre par les légendes du ciel. Et enfin, découvrez le château du Haut-Königsbourg. Envie de vivre une véritable aventure au cœur de l'histoire? Le château du Haut-Königsbourg est situé en Alsace, vous transporte plusieurs siècles en arrière. Perché sur une montagne, il offre une vue magnifique sur les paysages environnants. En famille, vous pourrez découvrir ses grandes murailles, ses tours, ses escaliers et ses salles impressionnantes. Les enfants pourront imaginer la vie des chevaliers et des seigneurs qui habitaient autrefois le château. Des visites et des activités spécialement adaptés aux familles permettent d'apprendre tout en s'amusant. Vous pourrez également découvrir le jardin médiéval et partir à la recherche de petits secrets du château. La visite est l'occasion de partager un moment amusant, culturel et dépaysant en famille. Petits et grands seront alors émerveillés par l'ambiance de cette incroyable forteresse. Alors, prêt à remonter le temps et vivre une aventure de chevalier au Haut-Königsbourg? C'était l'agenda des sorties et moi je vous dis à bientôt.
2: C'était l'agenda des Pitchouns, on se retrouve très bien.

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1: C'est l'heure de jouer dans le best of de Francis. Et aujourd'hui, les copains, on va jouer à un super jeu. Son nom, le Tonkara. Attention, j'espère que vous êtes prêts à entendre Francis et Valentin chanter. Parce que c'est ça le principe. Une chanson, on enlève les paroles. À nous d'en inventer des nouvelles. C'est le Tonkara dans le best of de Francis.
4: Et nous allons jouer au Tonkara. Le Tonkara, le principe de ce jeu est très simple. C'est le moment où vous imaginez des paroles que vous installez sur une chanson déjà existante. Alors la chanson, vous l'aurez compris, c'est Pharrell Williams et c'est Happy. Ça va vite, hein. Boum, boum. Vous réécrivez donc des paroles. Vous vous faites enregistrer par papa et par maman sur la version instrumentale que vous pouvez trouver sur internet. Et puis vous nous l'envoyez. Et peut-être pour vous la possibilité de remporter de très très jolis cadeaux. Et surtout d'être diffusé sur l'antenne de Radio Pichoun parmi les plus belles voix. J'aurais presque envie de dire les plus belles voix du Tonkara. Voilà, sur Radio Pichoun. Et pour vous aider à créer votre chanson, il y a Valentin et il y a Francis. Et qu'il faut les suivre, ça c'est à vous de juger. Qui commence, Val ou Francis? C'est Francis donc qui va donc réécrire la chanson de Pharrell Williams à sa sauce.
5: Bonjour, il faut réécouter l'instrumental.
4: Ok, comme tu veux.
5: Ah, c'est vraiment...
4: Hey, c'est la version officielle, attention. Hein, là.
5: C'est bon, on y va.
4: T'es chaud, là, hein? Ah, je suis, attention, les enfants, à vous de jouer aussi.

0: dans ton truc.
1: Ok. Voilà. Ok, et ça mérite quelques applaudissements.
0: Bravo.
1: Alors, il y a quand même un mois de décalage, hein, donc...
0: Comme d'habitude, je te dis, moi je commence après et je finis avant.
1: Ah oui, oui, pourquoi pas, pourquoi
0: parce
1: pas.
0: Que ma rentrée en moi, là, la faculté, il rentre après, hein.
1: Oui, bien sûr.
0: Et moi, je suis en faculté d'apprentissage
1: d'arnaque. Bien sûr, bien sûr. Ça, c'est sûr. Ça, c'est une certitude. Allez, monsieur Valentin...
2: Moi, je passe mon tour.
1: Est-ce que... Ah bah non. Ah non, non, ça, c'est pas possible. Non, non, il n'y a pas d'arnaque comme ça. Non, non, ça, c'est un truc qui...
2: Non, si, je passe mon tour.
1: Je pense que tu vas être excellent dans cette version de... Donc, Valentin Williams.
2: Ah ouais, Valentin Williams.
1: Valentin Williams, Radio Pigeon, with Happy French.

0: Pour Monsieur Valentin, Francis et Valentin, vous êtes ex aequo. Aujourd'hui, donc, tout le monde a gagné.
1: Les enfants, lapin singe,
0: par exemple.
1: C'est quoi un lapin singe?
0: Les enfants,
2: c'est un lapin qui est moitié lapin, moitié singe.
0: Mais il a le droit d'inventer ce qu'il veut, hein, Francis.
3: Que les choses soient claires. Je sens.
0: En tout cas, quoi qu'il arrive, c'est un petit peu comme une sirène. C'est moitié homme, moitié poisson. Et bien là, c'est pareil, c'est lapin singe. C'est moitié lapin, moitié singe. Hein, c'est ça, hein, j'ai bien compris.
2: Exactement.
0: Bon, en tout cas, les enfants, prenez peut-être à gauche, peut-être prenez à droite. Faites vous-même votre propre chanson, n'hésitez pas à nous l'envoyer. On écoute Pharrell Williams tout de suite avec Happy et peut-être pour vous la possibilité d'être sur l'antenne de Radio Pitchoun, devenir des vrais chanteurs.

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2: Si, tout comme Francis, vous êtes des enfants super curieux et que vous avez envie de tout savoir sur ce qui se passe dans le monde, et bien vous allez pouvoir écouter le super journal des Pitchouns. 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Ils voyagent dans le monde pour nous donner toutes les informations d'une façon très rigolote. Tout de suite, c'est le journal.
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8: Salut nos petits pitchouns, bienvenue dans l'actu de ce premier jour de la semaine. Ce matin, mettez vos baskets, on va faire un footing avec le maire de Vannes, une jolie ville dans le Morbihan. Bonjour monsieur le maire, alors vous êtes un sportif?
9: Absolument les pitchouns, le sport c'est bon pour la santé et le moral. Allez, hop hop.
8: Ah monsieur le maire, quelle petite foulée! N'allez pas si vite, j'ai du mal à vous suivre.
9: J'adore faire mon footing dans ma ville. Ça me permet de dire bonjour à tous mes habitants, là ici le facteur. Bonjour monsieur le facteur, et la boulangère, comment allez-vous madame Bonpain? Ici un lama, bonjour monsieur lama.
8: Un lama? Mais enfin monsieur le maire, qu'est-ce que ce lama fait dans ce champ?
9: Oui tiens, c'est étonnant, le premier lama qui habite ma ville.
8: C'est plus qu'étonnant, ce n'est pas du tout normal enfin monsieur le maire.
9: Ah bon? Vous croyez? Il a l'air bien ce lama en train de brouter dans le champ.
8: Bah oui, c'est sûr, mais n'empêche qu'il n'a rien à faire là. Il faut retrouver son propriétaire.
9: Bon, très bien. Allez, je prends les choses en main. Monsieur Lama, rentrez chez vous maintenant.
8: Vous êtes sûr que ça va suffire?
9: Absolument. Je suis le maire après tout. Dans cette ville, c'est moi qui décide.
8: On ne sait pas si le Lama a obéi vraiment au maire. En tout cas, il a retrouvé son propriétaire et le maire a pu continuer à faire son footing tranquille dans sa petite ville au milieu de ses habitants.
9: Bon, tiens, un hippopotame en liberté. Bonjour monsieur l'hippo. Et hop, on reprend le footing.
8: À demain les pitchouns pour une nouvelle actu du jour bizarre et insolite.
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0: Ouais. Je peux profiter de cette chanson pour passer une petite annonce?
1: Ouais, vas-y, bien sûr.
0: Ok, alors voilà. 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
1: Non, attends, Adèle, tu peux pas faire ça ici.
0: Oh, dommage.
1: Oups, le chat. Attention, Adèle, tu marches sur Ajax.
0: Ouais, je sais.

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4: Ça vous dit qu'on aille tous au cinéma? Ça vous dit, vous venez avec Francis? Quoi? Vous savez pas quoi regarder au cinéma? Alors ne vous inquiétez pas, on va s'intéresser à un film aujourd'hui. Et si vous aimez pas le cinéma, bah peut-être que ça sera un film de vidéo à la demande. Pour le savoir, il vous faut écouter l'actu ciné, et ça tombe bien puisque c'est tout de suite dans le best-of de Francis.
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5: Salut les Pitchouns, aujourd'hui on se retrouve pour une nouvelle actu ciné. Aujourd'hui je vais vous parler de ma famille de samouraïs. Nous sommes à Sao Paulo, dans les années 1980. Noboru doit alors préparer un exposé pour l'école sur ses origines japonaises qu'il a toujours cherché à gommer. Il doit alors se tourner vers son grand-père grincheux, Hideo, pour apprendre à connaître en profondeur sa famille et l'histoire de l'arrivée de ce dernier au Brésil en 1920, quand il était alors qu'un jeune homme. Ayant toujours voulu éviter d'évoquer son passé et son déracinement, poussé par son épouse, une adorable grand-mère, Hideo accepte alors à contre-cœur de raconter à Noboru son histoire et son installation en Amérique du Sud. Au fur et à mesure que ce dernier plonge dans le récit de l'exil de ses ancêtres, le jeune écolier se plaira à s'approprier cette culture de l'autre bout du monde et découvrira même l'existence d'un oncle inconnu. C'est sorti au cinéma le 16 septembre et maintenant je vous laisse avec la bande-annonce et moi je vous dis à bientôt.
6: Le devoir qu'on doit faire sur nos familles, c'est vraiment nul.
7: La grande et merveilleuse histoire de mes origines.
8: Moi, tout ce que je dois faire, c'est aller parler à mon grand-père.
7: Et moi, ce sera avec ma grand-mère.
6: Pour vous, c'est facile, mais vous connaissez pas mon grand-père.
9: Noboru a un devoir pour l'école dont il voudrait te parler, si tu veux bien.
6: On doit chacun raconter les histoires de nos familles.
10: Je viens du Japon. Nous avons eu 3 enfants. Et ensuite, tu es venu au monde. Et qu'est-ce que tu veux savoir de plus?
11: C'est notre seul petit-fils. Tu dois lui raconter l'histoire en entier.
10: À l'époque, le voyage était très long pour venir jusqu'au Brésil. Nous n'avions pas d'avion, que des bateaux. Il fallait presque 2 mois pour venir jusqu'ici.
6: Et toi, grand-mère, tu voulais pas rentrer à la maison? Pourtant, ça devait te manquer, le Japon.
11: Je sais que Jichan avait des vues sur moi.
10: J'ai dit qu'on arrêtait de couper la parole.
11: Oh, tu n'es vraiment qu'un vieux grincheux, toi.
6: Je veux vraiment en savoir plus sur ton histoire et sur le Japon.
11: Ça, c'est une très longue histoire.
7: Bonjour, monsieur.
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3: C'est l'heure d'avoir des réponses à toutes nos questions dans le best of de Francis grâce au mais pourquoi. Quelle est la question du jour? Pour le savoir, il suffit d'entendre l'oreille parce que sur Radio Pitchoun, le mais pourquoi, c'est tout de suite dans le best of de Francis.
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6: Bonjour, aujourd'hui, intéressons-nous à un organe du corps humain, le cœur. Le cœur est l'un des organes qui composent notre corps. Il est considéré comme le moteur et il bat toute la journée. En fait, s'il réalise cette action de façon continue tout au long de notre vie, c'est parce qu'il remplit un rôle de pompe. Il le fait pour véhiculer le sang oxygéné venant des bronches pulmonaires vers l'organisme. Ce dernier va l'utiliser comme carburant, puis le renvoyer vers les artères pulmonaires pour se régénérer. Le cœur est un puissant muscle creux. Il comporte deux oreillettes et deux ventricules qui fonctionnent en deux temps. La contraction, provoquée par une impulsion électrique, qui vide les oreillettes et le relâchement musculaire qui les remplit. Les oreillettes aspirent le sang alors que les ventricules le renvoient. Lorsque le cœur est au repos, il passe un tiers de son temps à aspirer le sang et deux tiers à l'expulser. Le côté gauche du cœur traite le sang oxygéné, le côté droit le retour. La fréquence de ces cycles définit le rythme cardiaque, soit en moyenne 70 battements par minute au repos et traite quotidiennement 9000 litres de sang. En les comparant aux autres espèces existantes, il a été constaté qu'il existe un rapport entre la fréquence cardiaque et la longévité. C'est-à-dire que plus le cœur va battre vite, moins la personne va vivre longtemps. En général, ceux ayant un cœur plus lent ont habituellement une plus importante durée de vie. Et il y a de très grands écarts. La baleine grise, par exemple, est à 9 battements par minute, alors que l'oiseau-mouche peut atteindre 1200 battements par minute en vol. Cependant, cela s'adapte également à leur mode de vie et à leurs organismes, qui sont très différents. Étant le moteur faisant fonctionner notre cœur, il a aussi acquis une symbolique amoureuse. En effet, confier son cœur de façon imagée revient à confier sa vie. De plus, les sentiments romantiques ont tendance à le faire battre plus vite. Il a ainsi acquis une place très importante dans notre inconscient et notre imaginaire, semblant être le centre de tout. Et voilà, tu sais désormais pourquoi le cœur bat. À bientôt pour une prochaine question.
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2: Dernier jour de la matinée, les Pitchouns, et nous allons jouer au Qui dit quoi ? Vous adorez les dessins animés, ça tombe bien, parce que moi aussi, et Valentin, il adore aussi. Alors il a préparé des personnages de dessins animés qui vont nous parler à nous. Et on va devoir deviner qui c'est, juste en écoutant sa façon de parler, ou en écoutant la réplique du film. C'est le Qui dit quoi, et on y joue tout de suite.
4: Si nous jouions tous ensemble avec Valentin et avec vous évidemment qui nous écoutez derrière votre poste de radio, au Qui dit quoi ?
3: Le Qui dit quoi ? Des personnages de dessins animés vont vous parler à vous d'écouter et de deviner qui dit quoi. Voilà, il y a des personnages de Disney ou des personnages d'autres dessins animés ultra connus.
4: C'est
3: à
4: vrai ?
3: Vous. Oui.
4: J'ai toutes mes chances ou
3: tu
4: pas ?
3: Tu as toutes tes chances.
4: D'accord.
3: Ok ?
4: Ok.
3: On est parti avec un premier dessin animé. Bonne chance à tous.
5: Le coup d'envoi est donné. Wouhou !
3: Oui.
4: Ah, peut-être que j'étais un peu rapide là sur ce coup. J'ai dit Mulan, mais je pensais à Mulan, mais non.
6: Sauf quand on a une sœur comme Lynn.
5: Eh hey, les jumelles, c'est bon, vous avez vu le menu ? C'est l'heure de la pâtée !
6: Comprenez bien, on aime tous les soirées jeux. D'ailleurs, on s'en moque si Lynn gagne à chaque fois. Le problème, c'est qu'elle n'est pas ce qu'on pourrait appeler une bonne gagnante.
5: Ah oui, trop forte, j'ai gagné ! Je vous ai mis la pâtée !
4: C'est pas le truc qu'il y a sur Disney Plus là ?
2: C'est Bienvenue chez le Loud.
4: Alors, rien à voir. Rien à voir,
3: et
4: j'étais...
3: c'est la bonne réponse, Francis.
4: Ah, j'étais à 100 000.
3: Bienvenue chez les Loud. Un super dessin animé où un garçon est membre d'une famille composée uniquement de filles.
4: Mon Dieu.
3: Voilà.
4: Il a pas de chance.
3: Mais non.
4: Non, je plaisante. Oh là là, ça va, les filles,
3: voilà.
4: Tranquille.
3: En tout cas, c'était le premier dessin animé du jour. Deuxième dessin animé. Attention, il y a un petit piège. Que c'est pas un dessin animé.
7: Ouh, on y est. Imagine la tête de la vieille McGonagall si on était arrivé en retard. Vous êtes vachement doué.
8: Oh, merci pour ce compliment, monsieur. Mais il serait peut-être plus utile que je vous métamorphose.
4: Ah, c'est monsieur Potter. Donc c'est Harry Potter, c'est le premier à l'école des sorciers.
3: Bonne réponse, Guillaume. Harry Potter à l'école des sorciers. C'était... la bonne réponse. Un point partout.
4: Ah, c'est bien là, hein. T'as vu là, oh.
2: Bravo,
4: très très en forme,
2: bravo,
4: hein, quand
2: bravo,
4: même.
2: Bravo.
4: Très très en forme. Depuis le début de la semaine, je suis pas mal là.
3: Attention, on continue avec le troisième extrait du jour.
9: Des traces. Le tabou. Viens, Babou. Montre-toi, Dabou. Dabou.
2: Bonjour.
4: Ah. Bah vas-y.
2: C'est là-haut.
4: Ah, j'allais dire la princesse et la grenouille, moi.
2: Avec le dabou. Dabou, dabou. Ouais. Petit, petit. Dabou.
4: Visiblement, tu connais très, très bien là-haut.
2: Oui, j'aime trop.
4: Alors, est-ce que c'est
3: et
4: la bonne
3: c'est
4: réponse ?
3: C'est la bonne réponse, Francis. Bravo. Tu l'emportes aujourd'hui. C'était ton.
4: Ah, il n'y en a pas un quatrième.
3: Non, il y en a trois.
4: Oh, zut.
3: C'était ton Qui dit quoi.
4: Eh bien, ça mérite quelques applaudissements.
3: Francis, bravo.
4: Le Qui dit quoi remporté par
3: les applaudissements de la foule.
4: La France de l'air un peu restreinte. Voilà. Alors, évidemment, nous rejouerons au Qui dit quoi sur l'antenne de Radio Pitchoun. Ce sera mardi prochain. L'agenda, qu'est-ce qui se passe ?
3: C'est là-haut qui continue de parler derrière.
4: Alors, écoutez, hey, file au tapis, dis donc. L'agenda arrive dans quelques toutes petites minutes pour leur place à la musique sur
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0: Je reviendrai demain à 7h avec Guillaume et Valentin pour de nouvelles folies. Je serai aussi là le week-end prochain. Mais pour la passer un bon dimanche, je vous fais à tous de très gros bisous. C'était Francis, à demain.
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4: Hey, c'est Lily, petit Pitchoun. Tu sais quoi? C'est le week-end.
5: Mais rassure-toi, tu as quand même rendez-vous avec le best-of de l'actu du jour de la semaine. Salut nos petits pitchouns, bienvenue à Kogenheim en Alsace. Aujourd'hui, nous allons voler à bord d'un petit ULM avec Rodolphe, un pilote expérimenté. Salut Rodolphe.
6: Bonjour les pitchouns, allez hop, tout le monde embarque. Vous avez votre casque sur la tête et vos lunettes, alors c'est parti pour un vol exceptionnel. 1, 2, 3, décollage.
5: Et voilà, c'est parti. Oh mais Rodolphe, regardez là, nous sommes suivis.
6: Absolument ma grande, nous ne voyageons pas seuls. Nous volons avec des filles, mes douzaines d'oies sauvages. Allez les filles, mettez-vous autour de nous en escadrille.
5: Vos filles?
6: Ah, ya oui, parce qu'elles pensent que je suis leur papa. Alors, elles me suivent partout. Et si on s'envole en ULM, elles viennent avec moi. Ça va, mes grandes?
5: C'est incroyable votre histoire, mais pourquoi elles pensent que vous êtes leur papa? Excusez-moi, mais vous ne leur ressemblez pas beaucoup.
6: Ah, c'est facile. Quand leurs œufs éclosent, les bébés oies considèrent les premières personnes qu'elles voient comme leurs parents. J'étais devant les œufs quand elles sont nées. Du coup, elles pensent que je suis leur papa.
5: Ah, bah ça alors, c'est fou. Et elles vous suivent vraiment partout?
6: Ah, ça oui, partout. Pas moyen d'être tranquille. 5 minutes, c'est ça d'être papa.
5: En tout cas, Rodolphe, c'est incroyable de voler au milieu de toutes vos filles. Quelle expérience formidable.
6: Allez, mes grandes, virage à droite.
5: À demain, les pitchouns, pour une nouvelle actu du jour. Bizarre, drôle, insolite.
6: Mais sans.
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0: On sort mes œufs et close.
1: Quand leurs œufs sont trop étroits, Ness, c'est beau bébé, 1, 2, 3.
0: Oh non, Tini, Lily, Théo.
1: Et Tini s'écrit.
2: Hé, c'est pas fini.
1: L'étrange dernier avait un drôle d'air. Des dents, une queue, de grands yeux verts. L'affaire, à vrai dire, posait question.
2: Suis-je vraiment un bébé pteranodon?
1: Alors la maman d'un ton sincère dit.
0: Oh, oui, c'est ta famille et je suis ta mère. Et même si on n'est pas les mêmes, on est tous des dinosaures quand même. Viens, mon Samy, on plie bagage. Je prends le billet, nous partons en voyage. On va rencontrer sur notre chemin bien d'autres espèces.

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5: Salut nos Pitchounes. Aujourd'hui, dans notre journal des Pitchounes, nous allons vous parler d'une bien triste nouvelle dont vous avez sûrement

0: déjà entendu parler la mort de la reine d'Angleterre, Elisabeth II.
1: Oh yes, j'avais quand même 96 ans, il était temps que je me repose un peu.
0: Oui, c'est sûr, votre majesté.
1: Le problème, c'est que à peine je suis partie, c'est déjà n'importe quoi à Buckingham Palace.
0: Ah bon, bah comment ça n'importe quoi?
1: Regardez, Lucas devant le palais, tous ces sandwichs à la marmelade et tous ces ours en peluche.
0: Ah, mais ça, c'est pour vous rendre hommage, votre majesté. Ce sont tous les citoyens de votre royaume. Ils sont venus déposer devant le palais des objets pour vous faire plaisir. Des petits ours Paddington, par exemple, parce qu'ils savent que vous les aimez beaucoup.
1: Yes, je les aime beaucoup, d'accord. Et c'est vrai qu'ils sont hyper lovely. Mais qu'est-ce que vous voulez que j'en fasse maintenant que je suis au paradis royal?
0: Bah, je sais pas, moi. C'est censé juste vous faire plaisir.
1: Oui, eh bien, si vous voulez vraiment que je sois happy, mettez plutôt des cadeaux compostables ou biodégradables. C'est pas parce que je suis plus là qu'il faut polluer la nature.
0: Vous avez raison, votre majesté.
1: Bien sûr que j'ai raison, je suis le queen quand même. Je vais déposer une loi tout de suite. Plus d'ours Paddington devant mon palais.
0: D'accord, votre majesté. Ah, bah ça, alors les pitchounes, même si elle est morte, la reine d'Angleterre continue de veiller au grain sur son royaume. Il est en effet désormais interdit de déposer devant le palais des objets qui polluent la nature.
1: À demain, les petits pitchounes, pour le nouvel actu du jour. Bizarre, drôle, insolite,
0: mais toujours vrai, vrai, vrai.
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0: Dans le cirque, il y a un vieux clown. Plus personne ne le trouve drôle, alors le directeur met le clown à la porte. Le vieux clown fait sa valise. Il emporte ses costumes à carreaux, ses pots de maquillage, sa collection de faux nez, son vieux chapeau haut de forme et ses grandes chaussures trouées qui ne lui servent plus à rien. Le vieux clown sort de la ville, il marche longtemps. Enfin, il arrive devant une très grande forêt. Puisque personne ne veut plus de lui, le vieux clown décide d'aller vivre dans la forêt. Et il disparaît entre les arbres. Dans une clairière, il se construit une maison avec des branches, des brindilles et des feuilles. Et il ramasse des champignons et des baies sauvages pour son déjeuner. Le soir, le vieux clown rêve de sa vie d'avant, des rires et des applaudissements de la foule. Peu à peu, les animaux de la forêt s'habituent à lui. Quand l'hiver arrive, ils viennent se chauffer autour de son feu. Aussi, un jour de printemps, le vieux clown ouvre sa valise. Il accroche ses grandes chaussures trouées dans un arbre pour les écureuils. Il donne son chapeau haut de forme aux renards, ses pots de maquillage et sa collection de faux nez aux taupes et aux blaireaux. Il fait cadeau de ses costumes à carreaux aux oiseaux. Et en regardant ses nouveaux amis habillés comme pour un spectacle, le vieux clown se met à rire pour la première fois depuis des mois. Mais voilà qu'un jour, le directeur du cirque survole la forêt dans un énorme ballon dirigeable. Il regarde en bas avec ses grosses jumelles noires et il s'écrie
1: « Sapristi ! Des animaux en costume et des cirques ! Quel spectacle fabuleux ! Qui a bien pu les dresser ainsi ? Mais c'est notre vieux clown ! »
0: Aussitôt, le ballon dirigeable se pose dans la clairière et le directeur du cirque en bondit avec un grand sourire qui montre toutes ses dents. Le directeur dit au vieux clown
1: « Mon très cher ami, je vous ramène au cirque immédiatement avec les animaux que vous avez dressés. Ce sera du jamais vu. Imaginez seulement un numéro avec vos écureuils et vos renards, vos taupes et vos blaireaux, sans parler de vos oiseaux. Ensemble, nous allons gagner une fortune. »
2: Mais le vieux clown dit « Non, non, je n'ai pas envie de gagner de l'argent et je suis très bien dans la forêt, je reste. »
1: « Ridicule, mon cher ami. Tout le monde a envie de gagner de l'argent. Je reviens vous chercher demain matin. Soyez prêts avec vos animaux. »
0: Et il remonte dans son dirigeable. Le vieux clown regarde tristement ses amis et il leur dit
3: « Sauvez-vous vite et ne revenez pas. »
0: Alors, les oiseaux s'envolent, les renards se faufilent entre les arbres, les blaireaux et les taupes disparaissent sous terre, les écureuils s'enfuient en sautant de branche en branche, et le vieux clown reste tout seul. Le dos courbé, il entre lentement dans sa maison et il ferme la porte. Mais le lendemain matin, tous les animaux reviennent à la clairière avec d'autres habitants de la grande forêt sauvage. Il y a des ours, des loups et des lynx avec leurs crocs blancs et pointus. Il y a des faucons et des chouettes aux serres coupantes comme des couteaux. Il y a une foule de serpents sifflants et des araignées aux pattes poilues. Il y a des élans et des cerfs au bois majestueux. Le clown regarde les nouveaux venus et d'un seul coup, il retrouve son sourire.
4: Mes chers amis, puisque nous voilà tous réunis, nous allons préparer un grand spectacle pour notre cher directeur, n'est-ce pas une bonne idée,
0: Quelques heures plus tard, le grand ballon dirigeable apparaît au-dessus de la clairière. Il transporte une énorme cage. Le clown dit aux animaux
3: « Vite, tous en place dans la forêt !»
1: « Bonjour, cher ami. J'espère que ma cage est assez grande. »
0: Le clown répond avec un sourire jusqu'aux oreilles.
2: Certainement, quelle cage magnifique, comme elle brille, oh, comme elle ferme bien. Mais avant de partir, nous allons faire un petit tour dans la forêt. Mes animaux vont vous présenter leur plus beau numéro, vous verrez, ce sera du jamais vu.
1: C'est très aimable, cher ami.
4: Premier numéro, les incroyables croques qui croquent.
0: Aussitôt, les ours, les loups et les lynx entourent le directeur en rugissant et en montrant leurs crocs blancs et pointus. Le directeur hurle « Oh, oh, oh !»
5: Dans les branches, les écureuils rient aux éclats.
4: Deuxième numéro, les fabuleux chasseurs du ciel.
0: Aussitôt, les faucons et les chouettes aux becs et aux griffes acérées, aux ailes déployées, plongent du sommet des arbres et ils foncent sur le directeur avec leurs serres coupantes comme des couteaux.
5: Et les renards crient
6: « Bis, bis !»
4: Troisième numéro, l'extraordinaire famille chatouille-gratouille.
0: Aussitôt, des dizaines de serpents sifflants s'entortillent autour des jambes du directeur. Des araignées aux pattes poilues lui tombent sur la tête. Des crapauds, des lézards et des grenouilles lui chatouillent les jambes. Le directeur hurle.
5: Les blaireaux et les taupes applaudissent.
4: Et maintenant, la grande finale, les inoubliables buteurs des bois.
0: L'élan et le cerf se lancent dans une extraordinaire partie de football avec le directeur du cirque comme ballon. Et Vlan, il l'expédie hors de la forêt.
5: Le directeur du cirque est remonté dans son ballon dirigeable qui disparaît à l'horizon, entraînant la grande cage vide. Le vieux clown est resté dans la forêt avec tous ses amis. Certains soirs d'été, à la pleine lune, on peut les voir et les entendre rire.

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2: Dans un pays très chaud, vivait un éléphanteau qui s'appelait Barry. Il était très aimé de sa famille, il était la joie de sa maman et de son papa. Son père, très sévère, interdisait aux autres de sortir seuls dans la forêt. Tous les éléphants respectaient à la lettre le règlement, sauf un, le petit Barry. Par une belle journée, Barry s'échappa et partit se promener seul dans le bois en face de la maison des éléphants. Au détour d'un buisson, il rencontra Tiwi, le singe moqueur, qui lui demanda « Pourquoi ton nez est-il si petit ?»«
3: Je ne sais pas, » répondit Barry. « Je vais aller de ce pas poser cette question à Monsieur Crocodile, le prince du marais aux dents si longues et à la peau si brillante. »
2: « Bonjour, Monsieur Crocodile !»
4: « Bonjour, gentil petit éléphant. Que me vaut ta visite ?»«
2: Eh bien, j'aimerais savoir pourquoi les éléphants ont un nez si petit.
4: »« Je vois, je vois. Je peux sans doute arranger cela. »«
2: Ah oui, faites, monsieur Crocodile. Comme ça, je serai le seul éléphant à avoir un long nez et je serai le plus beau. »
5: Le crocodile s'approcha et tira avec ses grandes dents le nez du petit éléphant.
2: Monsieur Crocodile pensait pouvoir attirer Barry dans l'eau pour pouvoir mieux le manger. Mais Barry résista et au bout d'un certain temps, le petit éléphant commença à avoir mal au nez. Il se plaignit, il pleura, puis il cria très fort. Mais le crocodile continuait à tirer sur son nez. Alors Barry tira lui aussi, de son côté, et il réussit à arracher son nez des dents du méchant crocodile. Mais son nez n'était plus du tout petit, mais alors vraiment plus du tout. C'était devenu une longue, longue trompe. Il remercia mille fois le crocodile et repartit vers la maison des éléphants. Arrivé là-bas, il vit que tout le monde était très inquiet. Son père le gronda et sa maman le consola. Elle le trouva si beau avec son long nez. Tout le monde rêva d'être comme Barry et toute la famille décida de se faire allonger le nez. Et c'est grâce à Barry que depuis ce temps-là, tous les éléphants ont une longue, longue trompe.

0: quand la fête d'un anniversaire approche, on envoie des invitations à tous les gens qu'on aime, on prépare des gâteaux, on décore un peu la maison.
1: On achète des bougies pour les poser sur le gâteau.
0: Souvent, on fête l'anniversaire deux fois.
1: Une première fois avec les copines et les copains de l'école ou du quartier. Avec eux, on fait des jeux, on court autour de la table, on se déguise.
0: Chapeau pointu, serpentin, confetti, maquillage, il y a tout pour la fête.
1: Et on mange ?
0: Eh oui, on mange plein de gâteaux, de bonbons, des chamallows qui collent aux doigts et aux chaises. On boit des sodas et quelquefois après... On a une belle crise de foie à force de manger trop de choses sucrées.
1: Quand on fête l'anniversaire en famille, on fait chaque année les mêmes gestes et on chante la même chanson, seulement à cette occasion.
0: Tous ces gestes veulent dire quelque chose, même s'il n'y a pas de parole. Je t'explique. À un moment de la soirée, quelqu'un va à la cuisine pour préparer en cachette le gâteau avec les bougies. Pendant ce temps-là, un autre se prépare à éteindre toutes les lumières. Celui qui porte le gâteau illuminé entre alors dans la pièce. Il avance lentement pendant que les invités chantent « Joyeux anniversaire » ou bien la chanson que tu vas bientôt écouter.
1: « C'est mon anniversaire,
0: le jour que je préfère ».
1: Mais tous ces gestes veulent bien dire quelque chose ? Pourquoi on éteint les lumières de la pièce ?
0: L'obscurité de la pièce rappelle un peu le noir dans lequel nous étions tous plongés quand nous étions encore dans le ventre de notre maman.
1: Et pourquoi on met des bougies sur le gâteau ?
0: Pour montrer l'âge qu'on a maintenant. Mais surtout, le gâteau illuminé qui avance, c'est un peu chacun de nous au moment où il arrive au monde.
1: Pourquoi les gens chantent-ils alors ?
0: Les gens chantent, ils sont contents d'être avec nous. Ils sont contents que nous soyons venus au monde. Et quand le gâteau arrive sur la table, celui ou celle qui fête son anniversaire souffle d'un coup toutes les bougies.
1: Pourquoi ?
0: Pour montrer qu'une page est tournée dans sa vie et qu'il va commencer une nouvelle année avec plein de nouvelles expériences. Pour montrer aussi qu'il a du souffle, qu'il a de la force, qu'il a envie de continuer à vivre encore et encore. C'est pour ça qu'à ce moment, on rallume toutes les lumières. Tous les gens applaudissent comme si c'était pour une nouvelle naissance.
1: Et alors on coupe le gâteau, on le partage ? Et on le mange ?
0: Ben oui, nous mangeons tous une part du même gâteau pour montrer qu'on forme une grande famille et qu'on va prendre des forces pour vivre encore une belle année ensemble jusqu'au prochain anniversaire.
1: Ben, tu as oublié de dire qu'à ce moment, on offre les cadeaux.
0: Ben oui qu'on offre des cadeaux.
2: Qu'est-ce qui revient chaque année ? Qu'est-ce qui ne fait que passer, habillé d'un beau sourire, sur la tête un grand chapeau, plein

Il était une fois trois petits cochons qui s'appelaient Fripon, Trognon et Bougon. Un beau jour, ils durent quitter leur maman pour aller vivre leur propre existence de petits cochons. Ils prirent la route ensemble et le cœur léger se mirent à siffler une mélodie joyeuse. Après avoir gambadé par monts et par veaux une bonne partie de la journée, ils décidèrent de construire une maison pour s'y reposer. Mais ils ne tombèrent pas du tout d'accord entre eux sur le style, la grandeur et le matériel avec lequel ils devraient la bâtir. Pour éviter une dispute inutile, chacun décida de se séparer et de construire sa propre maison. On verrait bien laquelle des trois serait la plus belle, la plus confortable, la plus spacieuse. Mais tous ces conciliabules de petits cochons avaient attiré sur les lieux la présence discrète d'un grand méchant loup qui se montra très intéressé par l'aspect rose et dodu de nos trois amis. Il se disait, en se léchant les babines, que trois merveilleux repas se préparaient pour lui et qu'il n'aurait pas à faire beaucoup d'efforts pour se saisir des trois petits cochons l'un après l'autre. Le loup se mit d'abord à suivre Fripon. Le joyeux petit cochon arriva devant une énorme botte de paille qui brillait au soleil. « Oh, quelle belle matière pour construire ma maison! On dirait de l'or !» Et aussitôt Fripon, plein d'énergie et aussi d'innocence, se mit à tresser des panneaux de paille, à les rassembler, à les monter sans difficulté, tant ils étaient légers. Puis, le toit terminé, il rentra dans sa demeure très fier de lui et du travail accompli. Il s'étendit sur un divan de foin, se disant que cette maison était sûrement bien plus jolie et en plus bien plus facile à construire que celle de ses deux frères. À ce moment-là, quelqu'un frappa à la porte. C'était le loup. « Qui est là ? C'est un marchand de bonbons. Veux-tu m'ouvrir, gentil petit cochon ?» Mais Fripon, retenant les conseils de sa maman, ne voulut rien savoir. « Je n'ouvre pas aux étrangers !» Alors, le loup, fou de rage, se mit à souffler de toutes ses forces en direction de la frêle habitation. On aurait dit qu'une mini-tempête s'était levée. Tout tremblait à l'intérieur comme à l'extérieur. Et Fripon, voyant les cloisons, puis la toiture s'envoler en mille morceaux, se mit à hurler de peur. Réunissant ce qui lui restait de courage, il prit ses jambes à son cou et fila au nez et à la barbe du loup. Celui-ci, tout essoufflé par tant d'efforts, ne put le rattraper et il vit avec désespoir son premier festin disparaître à l'horizon. De son côté, un peu plus loin dans la campagne, Trognon avait lui aussi construit sa propre maison. Il s'était installé au bord d'un étang où poussaient de très nombreux roseaux. Aussi, rien de plus naturel que de s'en servir pour dresser des murs, une jolie porte et un toit pointu. Il trouva sa demeure un peu molle et humide, mais comme les roseaux fraîchement coupés sentaient bon, Trognon fut très satisfait du résultat obtenu, se disant que ses deux frères n'avaient sûrement pas fait mieux que lui et aussi facilement. Mais voilà que le loup affamé arrive dans les parages. Il repère le petit cochon au moment où celui-ci referme la porte. Le loup s'approche en silence. Il réessaye la ruse du marchand de bonbons, mais cette fois encore, le petit cochon, respectant les conseils de sa maman, n'ouvre pas à l'étranger. Alors, de nouveau, le loup, très en colère, se met à gonfler le torse et souffler tant qu'il peut, afin de mettre à terre et détruire le refuge en roseaux du pauvre Trognon. Patatrac, la maison s'écroule. Cette fois encore, le petit cochon, terrorisé par tant de méchanceté, se met à courir droit devant lui sans se retourner. Et cette fois encore, le loup, épuisé par tant d'efforts, ne peut le saisir ni le poursuivre, incapable de faire plus de 100 mètres au sprint. Le dernier des trois petits cochons, Bougon, était, lui, installé confortablement dans sa propre maison à quelques kilomètres de là. Lui pouvait être fier de son travail. Sa maison était en briques carrées et bien dures.
Les murs étaient droits et solides, le toit couvert de tuiles bien jointes, la porte en chêne massif et la cheminée de pierre cimentée donnaient un aspect sécurisant et inattaquable à l'endroit. C'est sûr que cela avait nécessité beaucoup d'efforts et de temps. D'ailleurs, il venait à peine de terminer de poser la serrure en fer quand il vit arriver ses deux frères complètement épuisés et tremblants de peur. Il fut mis au courant qu'un loup cherchait à les manger et pour cela avait détruit leur maison. Malgré son caractère, Bougon, d'où son prénom, le troisième et dernier petit cochon fit entrer ses frères et il fit cuire une bonne soupe de carottes dans la cheminée afin de se remettre de leurs émotions. Le loup arriva sur les lieux, refit inutilement le coup du marchand de bonbons et se mit à souffler de toutes ses forces contre les murs de la maison. Rien ne bougea, même pas d'un centimètre. Pierres, briques et tuiles résistèrent pendant des heures aux inutiles efforts de l'animal sanguinaire. Ivre de faim et de rage, celui-ci grimpa sur le toit et aperçut l'ouverture de la cheminée. Dans un dernier sursaut d'orgueil et de bêtise, il s'y engouffra, pensant à ses trois petits cochons dodus et se laissa tomber à l'intérieur de la maison. Nos trois amis furent bien surpris de voir ce fantôme tomber du ciel. Mais ce fut encore une fois le loup qui fut le dindon de la farce. Les flammes du foyer et la marmite de soupe brûlante le stoppèrent net dans son élan. Hurlant de douleur, sa toison de poils rougeoyante, le museau fumant, les pattes grésillant de braise et de cendre, il se précipita vers la porte que venait d'ouvrir Bougon et fila comme un diable sans demander son reste. On ne le revit plus jamais dans la région. Alors, avec des cris de joie, nos trois petits cochons décidèrent de ne plus jamais se quitter, d'habiter désormais ensemble la belle maison de briques et aussi d'unir pour toujours leur force et leur courage.

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1: Bonjour les amis.

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2: Salut les Pitchouns et bienvenue dans cette actu ludique du jour. Aujourd'hui, nous allons parler de Lego Duplo, voiture de course et pilote d'une écurie de F1. Allumez les moteurs et transportez les enfants dans l'univers palpitant des courses de Formule 1 avec ce set inspirant. Les tout petits construisent des éléments reconnaissables de l'univers de la F1. Chaque voiture arbore le logo d'une écurie de Formule 1, puis se lance dans des courses en famille effrénées. Arrachez la première place et remportez le trophée, telle est votre mission. C'était l'actu ludique du jour et moi je vous dis à bientôt.

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1: Salut les Pitchounes, aujourd'hui c'est l'agenda des sorties. Nous partons en forêt de Brocéliande. C'est en forêt de Pimpon, à l'ouest de Rennes, que se perpétue le mythe de la forêt de Brocéliande. Une forêt légendaire, imaginée par Chrétien de Troyes à la fin du XIIe siècle. Dans un roman arthurien, Le Chevalier au Lion, il invente cette forêt des merveilles en s'inspirant d'une forêt de Petite-Bretagne, connue pour ses légendes et autres récits merveilleux. Entre landes et étangs, ce lieu emblématique de la Bretagne se dévoile lors de belle randonnée en forêt accessible au plus grand nombre. La présence d'un guide conteur vous ouvrira les portes de l'univers enchanteur de Brocéliande avec ses personnages de légende, la fée Viviane, Merlin l'enchanteur, Morgane, le chevalier Lancelot et pour finir Arthur. Ensuite, découvrez Aeroscopia en famille. Envie de vivre une aventure extraordinaire en famille? Direction le musée Aeroscopia à Blagnac, près de Toulouse. Vous pourrez y découvrir plus de 40 aéronefs et approcher de véritables avions de légende. Petits et grands pourront monter à bord du Concorde, de l'Airbus A300B ou encore du Super Guppy. Les enfants ne sont pas oubliés. Visite comptée, animations ludiques et activités leur permettent d'apprendre tout en s'amusant. Les guides proposent également de courtes visites passionnantes pour découvrir les secrets des avions. Le musée permet de mieux comprendre comment les avions volent et de découvrir l'histoire de l'aéronautique toulousaine. C'est une sortie à la fois amusante, impressionnante et enrichissante pour toute la famille. Alors, prêt à embarquer dans un voyage au cœur de l'histoire de l'aviation? Venez découvrir Aeroscopia et laissez-vous surprendre par les légendes du ciel. Et enfin, découvrez le château du Haut-Königsbourg. Envie de vivre une véritable aventure au cœur de l'histoire? Le château du Haut-Königsbourg est situé en Alsace, vous transporte plusieurs siècles en arrière. Perché sur une montagne, il offre une vue magnifique sur les paysages environnants. En famille, vous pourrez découvrir ses grandes murailles, ses tours, ses escaliers et ses salles impressionnantes. Les enfants pourront imaginer la vie des chevaliers et des seigneurs qui habitaient autrefois le château. Des visites et des activités spécialement adaptés aux familles permettent d'apprendre tout en s'amusant. Vous pourrez également découvrir le jardin médiéval et partir à la recherche de petits secrets du château. La visite est l'occasion de partager un moment amusant, culturel et dépaysant en famille. Petits et grands seront alors émerveillés par l'ambiance de cette incroyable forteresse. Alors, prêt à remonter le temps et vivre une aventure de chevalier au Haut-Königsbourg? C'était l'agenda des sorties et moi je vous dis à bientôt.
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1: On y va. 3, 4.
2: Papa.
1: Oui.
2: Papa.
1: Attends, attends, j'enregistre là. Attends.
2: Papa.
1: Laisse-moi 2 petites minutes.
2: Papa.
1: Ça peut être simple.

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3: Hey, c'est Lily, petit Pitchoun. Tu sais quoi? C'est le week-end.
4: Mais rassure-toi, tu as quand même rendez-vous avec le best-of de l'actu du jour de la semaine. Salut nos Pitchounes. Aujourd'hui, on vous emmène dans le Finistère voir Roger, un fervent joueur à l'Euromillion.
5: Oh, salut les Pitchounes. Et comme chaque semaine depuis des dizaines d'années, je vais jouer à Euromillion. Peut-être bien que cette fois, enfin, je vais gagner.
4: Vous jouez toujours les mêmes chiffres, Roger ?
5: Absolument. Depuis que je suis marié, je joue la date d'anniversaire de ma Louisette chérie.
4: Ah, la date d'anniversaire de votre femme, j'imagine.
5: Oui, c'est ça. Voyons, allez, je vais cocher les cases. Mais où c'est que j'ai mis mes lunettes ? Je vois rien du tout. J'ai dû les oublier à la maison. Bon, c'est pas grave. Je vais me concentrer, ça devrait aller. Je remplis les cases, voilà. Ça y est, bulletin validé.
4: Bravo Roger, peut-être que cette fois-ci, vous allez enfin gagner.
5: Ah, ça j'aimerais bien ma grande. Ben, j'ai trouvé mes lunettes. Elles étaient dans ma poche. Je vais vérifier que j'ai coché le bon numéro. Mince alors, je me suis trompé. Comme je voyais rien, j'ai pas mis le bon chiffre. C'est pas la date d'anniversaire de Louisette. C'est la première fois que je me trompe en 30 ans.
4: Roger, je crois que vous avez gagné.
5: Quoi ? Comment ça ?
4: Les chiffres que vous avez cochés.

0: Le gros lot.
1: Vous avez bien fait d'oublier vos lunettes, vous avez remporté 200 000 euros.
0: 200 000 euros, aïe.
1: Mais enfin Roger, vous avez pas l'air content.
0: C'est Louisette qui va m'en vouloir à mort.
1: Ah bon, mais pourquoi?
0: Eh bien parce que je me suis trompé dans sa date d'anniversaire.
1: Ah bah ça Roger, vous connaissez le dicton. Heureux au jeu, malheureux en amour. À demain nos pitchounes pour une nouvelle actu du jour. Bizarre, drôle, insolite.
0: Mais 100% vrai, m'en veux pas ma Louisette chérie. Je vais t'offrir une belle fête d'anniversaire pour me faire pardonner.
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5: Bonjour, aujourd'hui, intéressons-nous aux moustiques et à leurs préférences. Ah, les moustiques, ces petits insectes volants qui embêtent plus d'une personne lorsque les beaux jours arrivent. Que ce soit à cause du bruit dans les oreilles en dormant ou à cause de la démangeaison liée aux piqûres, les moustiques nous font vivre de drôles d'aventures. Et ce n'est pas tout, les moustiques ont leurs préférences. Il existe certains facteurs qui font que les moustiques piquent une personne et pas une autre si elle est juste à côté. Tout d'abord, il faut savoir que seule Madame Moustique pique. Une moustique femelle aime la chaleur. Entre 15 et 30 degrés, associée à un bon taux d'humidité, elle est spécialement attirée par certaines odeurs en provenance des humains. Sueur, odeurs propres de la peau, acides aminés, stéroïdes, urine, etc. Toute une panoplie d'odeurs propres à chacun qui font que nous sommes une cible potentielle ou pas. La transpiration joue également un rôle attractif. La température du corps peut jouer un rôle également très important. Plus la température est élevée, plus le moustique aura tendance à piquer le corps. La solution pour ne pas se faire piquer, être quelqu'un de propre, avec une peau sèche et froide qui ne transpire pas. Et dormir avec quelqu'un qui se fait piquer facilement. Et oui, la vie est parfois injuste. Et voilà, tu sais désormais pourquoi les moustiques piquent certaines personnes et d'autres non. À bientôt pour une prochaine question.
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0: Guillaume ? Guillaume ?
1: Oui ?
0: Est-ce que tu pourrais me raconter une histoire ?
1: D'accord, mais pas n'importe quelle histoire. Je vais te raconter les animaux.
2: Bonjour. Écoute, ferme les yeux. Je t'emmène découvrir un animal souvent décrié. Raconte-moi le furet.
0: Pourquoi le furet ne sent pas bon ?
2: Le furet est le cousin du putois qui a pour réputation de beaucoup puer, d'où son nom. Ils ont des glandes qui sécrètent cette odeur pour marquer leur territoire, pour se défendre, mais également pour les amours. Seuls les mâles dégagent une forte odeur. Les femelles ont tendance à être beaucoup plus agréables au nez.
0: Est-ce qu'on peut en avoir à la maison ?
2: Tout à fait. Le furet fait aujourd'hui partie de ce que l'on appelle les nacs, c'est-à-dire les nouveaux animaux de compagnie. On peut donc en avoir chez soi, à la maison. Mais attention, le furet a besoin de beaucoup dormir, donc on ne peut pas avoir la même relation qu'avec un chien, par exemple. Autrefois, les putois furent domestiqués afin de donner des furets. Tu l'auras compris, on ne trouve pas de furet à l'état sauvage, il est exclusivement domestique.
0: Pourquoi le putois est-il devenu le furet domestique ?
2: On trouve des traces de la domestication du putois devenant furet à partir du 4e siècle. Il fut utilisé pour la chasse aux lapins et rongeurs car c'était plus facile pour lui que pour le chien de rentrer dans un terrier. Il existe deux pelages différents, le putoisé et l'albinos. Le putoisé ressemble de près à la couleur des putois. L'albinos possède une robe blanche. C'est ce dernier qu'on utilisa en premier pour la chasse. Tu imagines un furet de couleur blanc gambadé dans la forêt à la recherche d'une proie ? Imagine maintenant un putoisé. Tu comprendras qu'il est plus facile de suivre du regard le blanc plutôt que le putoisé.
0: Que mange-t-il ?
2: On peut lui donner des croquettes spéciales ou bien directement de la viande car le furet est un carnivore. En parlant de viande, le furet n'est plus utilisé aujourd'hui pour la chasse. Il avait tendance à rester dans le terrier avec la proie qu'il avait attrapée. Pour la manger, bien sûr. Du coup, les chasseurs n'étaient pas très contents.

0: Tu disais que le furet dormait beaucoup. Combien de temps ?
1: J'ai bien dit cela. Le furet dort énormément. Il peut dormir entre 12 heures et 18 heures par jour. Roulé en boule au chaud sous une couverture, il te sera impossible de le réveiller quand il sera en face de gros sommes. Mais attention, lorsqu'il se réveille, c'est pour être une pile électrique et ne laissera que peu de temps de répit, toujours à vouloir trouver quelque chose à faire, à gratter, à jouer. Il ne faut jamais oublier de prendre le temps de t'en occuper.
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1: Salut les Pitchounes, aujourd'hui c'est l'agenda des sorties. Nous partons en forêt de Brocéliande. C'est en forêt de Pimpon, à l'ouest de Rennes, que se perpétue le mythe de la forêt de Brocéliande. Une forêt légendaire, imaginée par Chrétien de Troyes à la fin du XIIe siècle. Dans un roman arthurien, Le Chevalier au Lion, il invente cette forêt des merveilles en s'inspirant d'une forêt de Petite-Bretagne, connue pour ses légendes et autres récits merveilleux. Entre landes et étangs, ce lieu emblématique de la Bretagne se dévoile lors de belle randonnée en forêt accessible au plus grand nombre. La présence d'un guide conteur vous ouvrira les portes de l'univers enchanteur de Brocéliande avec ses personnages de légende, la fée Viviane, Merlin l'enchanteur, Morgane, le chevalier Lancelot et pour finir, Arthur. Ensuite, découvrez Aeroscopia en famille. Envie de vivre une aventure extraordinaire en famille? Direction le musée Aeroscopia à Blagnac, près de Toulouse. Vous pourrez y découvrir plus de 40 aéronefs et approcher de véritables avions de légende. Petits et grands pourront monter à bord du Concorde, de l'Airbus A300B ou encore du Super Guppy. Les enfants ne sont pas oubliés. Visite comptée, animations ludiques et activités leur permettent d'apprendre tout en s'amusant. Les guides proposent également de courtes visites passionnantes pour découvrir les secrets des avions. Le musée permet de mieux comprendre comment les avions volent et de découvrir l'histoire de l'aéronautique toulousaine. C'est une sortie à la fois amusante, impressionnante et enrichissante pour toute la famille. Alors, prêt à embarquer dans un voyage au cœur de l'histoire de l'aviation? Venez découvrir Aeroscopia et laissez-vous surprendre par les légendes du ciel. Et enfin, découvrez le château du Haut-Königsbourg. Envie de vivre une véritable aventure au cœur de l'histoire? Le château du Haut-Königsbourg est situé en Alsace, vous transporte plusieurs siècles en arrière. Perché sur une montagne, il offre une vue magnifique sur les paysages environnants. En famille, vous pourrez découvrir ses grandes murailles, ses tours, ses escaliers et ses salles impressionnantes. Les enfants pourront imaginer la vie des chevaliers et des seigneurs qui habitaient autrefois le château. Des visites et des activités spécialement adaptés aux familles permettent d'apprendre tout en s'amusant. Vous pourrez également découvrir le jardin médiéval et partir à la recherche de petits secrets du château. La visite est l'occasion de partager un moment amusant, culturel et dépaysant en famille. Petits et grands seront alors émerveillés par l'ambiance de cette incroyable forteresse. Alors, prêt à remonter le temps et vivre une aventure de chevalier au Haut-Königsbourg? C'était l'agenda des sorties et moi je vous dis à bientôt.
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0: Ouais.
1: Je peux profiter de cette chanson pour passer une petite annonce?
0: Ouais, vas-y, bien sûr.
1: Ok, alors voilà. 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
0: Non, non, attends, Adèle, tu peux pas faire ça ici.
1: Oh, dommage.
0: Oups, le chat. Attention, Adèle, tu marches sur Ajax.
1: Ouais, je sais.
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3: 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C'est le week-end.
4: Mais rassure-toi, tu as quand même rendez-vous avec le best-of de l'actu du jour de la semaine. Salut nos petits Pitchouns, et dans l'actu de ce dernier jour de la semaine, on part se reposer en Écosse, une île juste en face de l'Angleterre. Une petite île verte et tranquille, avec des prairies et des moutons. Ici, il ne se passe jamais rien, tout est tellement calme. Ah, ça fait du bien, la nuit est en train de tomber, on aperçoit déjà les étoiles, quel beau ciel.
5: Oh my God, what is that? Qu'est-ce que c'est?
4: Quoi? Qu'est-ce qui se passe?
5: Here in the sky, look, le ciel tout illuminé.
4: Mais oui, c'est fou, on se croirait en plein jour. Mais qu'est-ce que c'est?
5: Mais c'est une énorme boule de feu.
4: Oh, elle traverse le ciel.
5: Et le ciel nous tombe sur la tête.
4: Pas de panique, il faut rester calme.
5: Et le barbe de mes ancêtres écossais, ce sont des extraterrestres.
4: Non, c'est un météore.
5: Un morceau d'astéroïde.
4: En tout cas, cette mystérieuse boule de feu a affolé toute la population écossaise. Elle a traversé aussi l'Irlande. Finalement, ce sont sans doute des débris spatiaux provenant de SpaceX.
5: Et que dire d'habitude? Chez nous, tout est si tranquille. Il ne se passe jamais rien.
4: Bon week-end, nos pitchouns. Rendez-vous lundi pour une nouvelle actu du jour. Bizarre, drôle, insolite.
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0: Salut les Pitchouns et bienvenue dans cette actu ludique du jour. Aujourd'hui, nous allons parler de Lego Duplo, voiture de course et pilote d'une écurie de F1. Allumez les moteurs et transportez les enfants dans l'univers palpitant des courses de Formule 1 avec ce set inspirant. Les tout petits construisent des éléments reconnaissables de l'univers de la F1. Chaque voiture arbore le logo d'une écurie de Formule 1, puis se lance dans des courses en famille effrénées. Arrachez la première place et remportez le trophée, telle est votre mission. C'était l'actu ludique du jour et moi je vous dis à bientôt.
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1: Salut les Pitchouns et bienvenue dans cette nouvelle positive attitude. Aujourd'hui, nous allons parler du Brésil qui lance un fonds de 125 milliards de dollars pour sauvegarder les forêts tropicales. Le Brésil en effet a annoncé la mise en place d'un fonds de 125 milliards de dollars pour la protection de ses forêts tropicales. Il prévoit même une redevance pour chaque hectare. Un hectare, c'est environ 10 000 mètres carrés de forêts entretenues par les pays qui l'abandonneront. La présidence de Luiz Inácio Lula da Silva prévoit alors à cette occasion l'ouverture d'un fonds inédit de 125 milliards de dollars en vue de protéger les forêts tropicales aux quatre coins du globe. C'est même administré par la Banque mondiale. C'était la positive attitude du jour et moi je vous dis à bientôt.
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0: Guillaume ? Guillaume ?
1: Oui ?
0: Est-ce que tu pourrais me raconter une histoire ?
1: D'accord, mais pas n'importe quelle histoire. Je vais te raconter les animaux.
2: Bonjour. Écoute, ferme les yeux. Nous allons nous intéresser au makikata.
0: C'est quoi un makikata ?
1: Le makikata est une espèce de lémurien au pelage gris et blanc avec une queue annelée noire et blanche. On le trouve à Madagascar. Et vous le connaissez très bien, le film Madagascar vous fait penser à I Like to Move It avec le roi Julian. En effet, le roi Julian est un makikata, mais en réalité, il ne danse pas et ne chante pas. Par contre, il adore la position du yoga. Ça lui permet de prendre des bains de soleil et surtout de réguler sa température.
0: Que mange-t-il ?
1: Il mange des fruits, des écorces d'arbres, des plantes, des racines, mais aussi des insectes. La nourriture n'étant pas toujours très abondante, le makikata peut se retrouver dans certaines régions de Madagascar à manger des plantes toxiques. Mais rassure-toi, il a trouvé une parade à la toxine. Il va lécher des rochers dont les minéraux vont le débarrasser de celle-ci. Et hop, le tour est joué.
0: Est-ce que c'est un singe ?
1: C'est en effet une question piège. En fait, pas du tout, même si on peut s'y méprendre. Le lémurien est comme un cousin du singe. Il a 5 doigts qui lui permettent d'attraper des choses comme les singes, mais on va trouver des différences au niveau du visage. Il a un museau avec un nez mouillé, alors que les singes ont la face aplatie avec un nez sec, comme toi et comme moi. Ensuite, il voit très bien de jour comme de nuit. Est-ce que tu peux voir la nuit ? Non ? Alors c'est une différence. Dernière chose, arrives-tu à faire bouger tes oreilles ? Non ? Eh bien lui, oui. Et elles sont sur le haut du crâne.
0: Leur cri ressemble à des bruits de fantômes.
1: Et c'est une bonne remarque. Les makikata font partie de la famille des lémuriens que l'on appelle également lémures. Leur nom dérive des lémures qui sont des fantômes ou des esprits de la mythologie romaine. Et ce, justement parce que leur cri, leur vocalise, rappelait les bruits attribués aux fantômes. Que leurs yeux réfléchissaient la lumière et que leurs habitudes nocturnes effrayaient les humains qui vivaient plutôt le jour.

0: 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Il y avait trois petits cochons à la queue en tire-bouchon qui, lorsqu'on parlait du grand méchant loup, ne s'affolait pas du tout. Le premier joyeux vivant avec du foin tout bonnement et faisant tut-tut en jouant sur sa flûte se bâtissait un logement. L'autre, le second, faisait sa maison en bois de mirliton et de son violon donnait le frisson aux dames cochons. 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Il fit ouf, elle tomba broum patapouf. Les deux premiers petits cochons tremblaient dans leurs pantalons, car la maison faite en bois de mirliton s'écroula de la même façon. Mais le numéro 3, plein de sang-froid, leur dit « Venez chez moi ». Vite, ses compagnons ne firent qu'un bond dans sa maison, sur ses briques et son ciment. Le loup se cassa les dents, si bien que vexé, pour en terminer, il périt dans la cheminée. 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
5: Salut nos petits pitchouns, bienvenue dans l'actu de ce premier jour de la semaine. Ce matin, mettez vos baskets, on va faire un footing avec le maire de Vannes, une jolie ville dans le Morbihan. Bonjour monsieur le maire, alors vous êtes un sportif?
6: Absolument les pitchouns, le sport c'est bon pour la santé et le moral. Allez, hop hop.
5: Ah monsieur le maire, quelle petite foulée! N'allez pas si vite, j'ai du mal à vous suivre.
6: J'adore faire mon footing dans ma ville. Ça me permet de dire bonjour à tous mes habitants, là ici le facteur. Bonjour monsieur le facteur. Et la boulangère, comment allez-vous madame Monpain? Ici un lama, bonjour monsieur lama.
5: Un lama? Mais enfin monsieur le maire, qu'est-ce que ce lama fait dans ce champ?
6: Oui tiens, c'est étonnant, le premier lama qui habite ma ville.
5: C'est plus qu'étonnant, ce n'est pas du tout normal enfin monsieur le maire.
6: Ah bon? Vous croyez? Il a l'air bien ce lama en train de brouter dans le champ.
5: Bah oui, c'est sûr, mais n'empêche qu'il n'a rien à faire là. Il faut retrouver son propriétaire.
6: Bon, très bien. Allez, je prends les choses en main. Monsieur Lama, rentrez chez vous maintenant.
5: Vous êtes sûr que ça va suffire?
6: Absolument. Je suis le maire après tout. Dans cette ville, c'est moi qui décide.
5: On ne sait pas si le Lama a obéi vraiment au maire. En tout cas, il a retrouvé son propriétaire et le maire a pu continuer à faire son footing tranquille dans sa petite ville au milieu de ses habitants.
6: Bon, tiens, un hippopotame en liberté. Bonjour, monsieur l'hippo. Et hop, on reprend le footing.
5: À demain les pitchouns pour une nouvelle actu du jour bizarre et insolite.
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0: fait chez toi, Maggie.
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4: Salut les Pichounes et bienvenue dans cette nouvelle Actu Ciné. Aujourd'hui, nous allons parler de Tad l'Explorateur et la Lampe Magique. Tad et Sarah sont désormais les heureux parents d'Oli, une adorable et intrépide petite fille de 2 ans. Le bonheur de la petite famille fait un peu de l'ombre à Bomi, qui a l'impression de passer au second plan. Alors qu'en vacances à Londres, la bande met la main sur la lampe merveilleuse des mille et une nuits, Bomi formule un vœu inattendu. Voyager dans le temps pour retourner à l'époque de sa jeunesse où tout le monde l'adorait. Tad, Sarah et toute l'équipe n'ont alors d'autre choix que de partir à la poursuite de Bomi à travers le passé avant que tout le cours de l'histoire ne soit modifié. Cette nouvelle aventure les entraînera à travers l'océan Atlantique, de la mythique cité perdue de Pataïti à la Grèce antique, avant de les conduire au cœur du Moyen-Orient jusqu'à la légendaire grotte d'Ali Baba et les 40 voleurs. Un voyage spectaculaire à travers le temps, les civilisations et les légendes, dans la plus grande aventure de Tad à ce jour. Et c'est actuellement en salle. Je vous laisse maintenant avec la bande-annonce. Et moi je vous dis à bientôt.
5: Où est la lampe magique?
6: Cachée dans Buckingham Palace.
7: Vraiment? C'est ça leur palais royal? C'est minable.
5: La lampe est forcément là, je le sens.
6: Une porte secrète.
8: Accorde-moi mes 3 vœux, lampe!
9: Trésor, faut la frotter.
5: Attention, son pouvoir est énorme!
10: Vous vous attendiez à quoi, un chanteur bleu torse nu?
11: Je veux que Jeff parle.
5: Quoi? C'est qui me parle?
11: C'est qui?
10: Je veux que Bernardo parle aussi.
5: Oiseau.
10: C'est des sens.
8: Mon troisième vœu est de retourner à Paititi.
12: On peut pas retourner dans le passé.
8: Oui, ça a marché. On a remonté le temps.
13: Avance et je t'embroche.
8: Très dangereuse, cette époque.
14: Cet humain devient hostile. Mode sauf qui peut activer. Mode cri de douleur activé. Aïe.
15: La dernière symphonie du prince héritier.
6: Pour pouvoir rentrer chez nous, il faut trouver la lampe dans ce siècle.
16: C'est donc ma lampe que vous recherchez.
17: On a réussi.
16: Rattrape-le. Qui conduit?
18: Il y avait un tien qui avait entraîné, il l'a fait pas mal.
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1: Salut les Pitchounes, aujourd'hui c'est l'agenda des sorties. Nous partons en forêt de Brocéliande. C'est en forêt de Pimpon, à l'ouest de Rennes, que se perpétue le mythe de la forêt de Brocéliande. Une forêt légendaire, imaginée par Chrétien de Troyes à la fin du XIIe siècle. Dans un roman arthurien, Le Chevalier au Lion, il invente cette forêt des merveilles en s'inspirant d'une forêt de Petite-Bretagne, connue pour ses légendes et autres récits merveilleux. Entre landes et étangs, ce lieu emblématique de la Bretagne se dévoile lors de belle randonnée en forêt accessible au plus grand nombre. La présence d'un guide conteur vous ouvrira les portes de l'univers enchanteur de Brocéliande avec ses personnages de légende, la fée Viviane, Merlin l'enchanteur, Morgane, le chevalier Lancelot et pour finir, Arthur. Ensuite, découvrez Aeroscopia en famille. Envie de vivre une aventure extraordinaire en famille? Direction le musée Aeroscopia à Blagnac, près de Toulouse. Vous pourrez y découvrir plus de 40 aéronefs et approcher de véritables avions de légende. Petits et grands pourront monter à bord du Concorde, de l'Airbus A300B ou encore du Super Guppy. Les enfants ne sont pas oubliés, visite comptée, animations ludiques et activités leur permettent d'apprendre tout en s'amusant. Les guides proposent également de courtes visites passionnantes pour découvrir les secrets des avions. Le musée permet de mieux comprendre comment les avions volent et de découvrir l'histoire de l'aéronautique toulousaine. C'est une sortie à la fois amusante, impressionnante et enrichissante pour toute la famille. Alors, prêt à embarquer dans un voyage au cœur de l'histoire de l'aviation? Venez découvrir Aeroscopia et laissez-vous surprendre par les légendes du ciel. Et enfin, découvrez le château du Haut-Königsbourg. Envie de vivre une véritable aventure au cœur de l'histoire? Le château du Haut-Königsbourg est situé en Alsace, vous transporte plusieurs siècles en arrière. Perché sur une montagne, il offre une vue magnifique sur les paysages environnants. En famille, vous pourrez découvrir ses grandes murailles, ses tours, ses escaliers et ses salles impressionnantes. Les enfants pourront imaginer la vie des chevaliers et des seigneurs qui habitaient autrefois le château. Des visites et des activités spécialement adaptés aux familles permettent d'apprendre tout en s'amusant. Vous pourrez également découvrir le jardin médiéval et partir à la recherche de petits secrets du château. La visite est l'occasion de partager un moment amusant, culturel et dépaysant en famille. Petits et grands seront alors émerveillés par l'ambiance de cette incroyable forteresse. Alors, prêt à remonter le temps et vivre une aventure de chevalier au Haut-Königsbourg? C'était l'agenda des sorties et moi je vous dis à bientôt.
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5: Bonjour, aujourd'hui, intéressons-nous à un végétal particulier, l'oignon. L'oignon, l'échalote ou le poireau sont de nombreux végétaux qui nous irritent les yeux lorsque nous les coupons. Lorsqu'une lame de couteau découpe l'oignon, elle déchire les cellules qui le composent. Ces cellules libèrent alors une substance appelée alinase, qui à son tour forme un acide, le sulfate d'alyle. Ce composé soufré, très volatile, arrive jusqu'à nos yeux et les agresse. Les yeux se mettent alors à nous piquer. Pour les protéger, notre corps libère des larmes qui vont s'étaler sur la cornée de chaque œil, comme pour le nettoyer. Seulement voilà, l'eau qui compose les larmes rend encore plus urticant le sulfate d'alyle. Du coup, plus on pleure, plus ça pique. Et comme plus ça pique, plus on pleure. Et on finit par devoir quitter la cuisine. Pour éviter de pleurer lorsqu'on épluche un oignon, il existe plusieurs techniques. L'éplucher sous l'eau froide, allumer la hotte aspirante, utiliser des oignons qui sortent du réfrigérateur, ou encore mettre un masque de plongée. Tant de techniques qui sont également approximatives. Et voilà, tu sais désormais pourquoi les oignons piquent les yeux lorsqu'on les coupe. À bientôt pour une prochaine question.
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5: Salut nos petits pitchouns, bienvenue à Kogenheim en Alsace. Aujourd'hui, nous allons voler à bord d'un petit ULM avec Rodolphe, un pilote expérimenté. Salut Rodolphe.
6: Bonjour les pitchouns, allez hop, tout le monde embarque. Vous avez votre casque sur la tête et vos lunettes. Alors c'est parti pour un vol exceptionnel. 1, 2, 3, décollage.
5: Et voilà, c'est parti. Oh mais Rodolphe, regardez là, nous sommes suivis.
6: Absolument ma grande, nous ne voyageons pas seuls. Nous volons avec des filles, mes douzaines d'oies sauvages. Allez les filles, mettez-vous autour de nous en escadrille.
5: Vos filles?
6: Ah, ya oui, parce qu'elles pensent que je suis leur papa. Alors, elles me suivent partout. Et si on s'envole en ULM, elles viennent avec moi. Ça va, mes grandes?
5: C'est incroyable, votre histoire. Mais pourquoi elles pensent que vous êtes leur papa? Excusez-moi, mais vous ne leur ressemblez pas beaucoup.
6: Ah, c'est facile. Quand leurs œufs éclosent, les bébés oies considèrent les premières personnes qu'elles voient comme leurs parents. J'étais devant les œufs quand elles sont nées. Du coup, elles pensent que je suis leur papa.
5: Bah, ça alors, c'est fou. Et elles vous suivent vraiment partout?
6: Ah, ça oui, partout. Pas moyen d'être tranquille. 5 minutes, c'est ça d'être papa.
5: En tout cas, Rodolphe, c'est incroyable de voler au milieu de toutes vos filles. Quelle expérience formidable.
6: Allez mes grandes, virages à droite.
5: À demain les pitchouns pour une nouvelle actu du jour bizarre, drôle, insolite.
6: Mais
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0: Marius, un matelot provençal, avait longtemps navigué sur toutes les mers. Il avait donc mille fois constaté combien le métier de marin est pénible. D'autre part, l'infidélité des femmes des bords de mer l'avait empêché de trouver une épouse. Un jour, il prit la décision d'abandonner le métier de marin et de se marier. Après avoir bien réfléchi et roulé dans son esprit sans projet différent, voici ce qu'il décida. Il quitta son navire en bonne et due forme, mit toutes ses économies dans une ceinture de cuir qu'il portait autour de ses reins, puis, saisissant un aviron sur son épaule, prit la route qui menait vers l'intérieur du pays. Il avait quitté Toulon depuis quelques jours et avait rapidement perdu la mer de vue. Le premier village où il arriva s'appelait très joliment Colobrière. Là, il alla directement à la rencontre d'une jolie fille.
1: Oh là, ma belle! Pourriez-vous me dire si vous connaissez l'objet que je porte sur mon épaule?
0: Lui demanda-t-il.
2: Mais c'est un aviron?
0: Répondit la jeune fille étonnée.
2: Pourquoi une telle question?
0: Sans répondre vraiment à la question, il lui dit.
1: Merci, je sais ce que je voulais savoir de vous.
0: Et il se remit en route. À chaque village qu'il rencontrait dans son voyage vers les montagnes de l'intérieur, Marius posait la même question aux jeunes filles qu'il rencontrait. Et aussitôt qu'il avait entendu la réponse, « C'est un aviron », il disait « Merci » et repartait d'un pas délibéré pour s'éloigner encore davantage de la mer. Ainsi, il s'arrêta à Salerne, où sa halte ne dura que quelques heures, puis à Castellane, lieu qu'il trouva fort beau mais qu'il ne fit que traverser. Enfin, il arriva dans un pays éloigné, bien éloigné du bord de mer, Saint-André-les-Alpes. La belle paysanne qu'il croisa avait un air gentil et sincère. Au premier regard, elle lui plut énormément. Il s'approcha d'elle et dit plus timidement qu'aux autres
1: « Mademoiselle, voudriez-vous me dire ce que je porte sur mon épaule ?»
0: La jeune fille que ses parents avaient baptisée Magali regarde l'aviron d'un air étonné, le prend dans ses mains, le soupèse, le tourne dans un sens, puis dans l'autre, reste longtemps sans réponse, réfléchit encore et, enfin, répond au voyageur.
2: « Ma foi, monsieur, je n'en sais rien. Je n'ai jamais rien vu de semblable. Et après y avoir mûrement réfléchi, je m'arrête à la pensée que cela doit être une pelle à four. Vous savez, la pelle dont se sert le boulanger pour enfourner le pain. »
0: À cette réponse, notre ancien matelot ne se sent pas de joie, comme on le comprend. Il était, pensait-il, arrivé enfin dans un pays où les gens ne connaissaient rien à la navigation. Il se dit à lui-même,
3: oh, « C'est ici que je me fixerai d'une manière définitive. C'est cette jeune fille que j'épouserai, car elle n'a pas reconnu l'aviron, donc elle n'a jamais vécu en bord de mer. »
0: Marius pensait toujours que toutes celles qui habitent les ports sont des femmes infidèles. Et il avait maintenant la certitude que Magali était une vraie montagnarde, donc une future bonne et fidèle épouse. Il s'arrêta dans ce village, offrit son cœur et sa main à la belle naïve qu'il avait eu le bonheur de rencontrer. Et peu de jours après, se mariait. Il avait mis son plus beau costume pour cette occasion. Le choix étant simple, il n'en avait qu'un. Magali portait la robe blanche en dentelle que sa mère avait cousue pour elle. Les jeunes filles réunies sur la place du village avaient confectionné les couronnes de fleurs. Les hommes avaient installé la longue table qui pouvait accueillir tous les villageois et les voyageurs qui passaient par là. Même les bergers, qui ayant entendu la rumeur, on ne sait comment, descendaient des pâturages ce jour même. Toute la montagne paraissait en fête. Le soleil de Provence exagérait les couleurs et les senteurs du hameau. Les grillons chantaient à tue-tête rythmant les chants et les rires de la joyeuse assemblée. Entraîné par l'ambiance, à peine la cérémonie terminée et pensant que ses liens étaient désormais indissolubles, notre ancien matelot, tout guilleret, voulut s'amuser aux dépens de la jeune et naïve mariée.
1: « Magali, ma toute belle !»
0: lui dit-il avec malice.
1: « Vous avez bien fait de

0: À savoir ce qu'est un avion, hein. Car si vous aviez connu, hein, quoi que ce soit des choses de la mer, je vous aurais laissé en place. J'aurais continué mon chemin vers un pays plus éloigné encore.
1: La jeune femme, soutenant gentiment son regard, lui répondit en souriant.
2: Marius, vous faites un bien beau mari. Sachez qu'à vous éloigner de la mer, vous retomberez sur un océan. Je peux vous l'avouer maintenant. Je vous avais bien deviné à votre air et à vos paroles la première fois que je vous ai vu, arrivant la ceinture remplie de vos économies, un aviron sur l'épaule. J'ai bien compris que vous vouliez jouer au plus fin avec moi, mon cher époux. Tous les marins sont ainsi. Mais c'est vous qui avez été dupé dans cette affaire. Car il faut que vous sachiez tout d'abord que j'avais depuis longtemps terrible envie de me marier.
1: Les invités, témoins de la conversation, regardaient amusés la figure dépitée de Marius. Magali, oubliant son rôle de femme naïve et timide, reprit de plus belle.
2: Cette envie était si forte que j'avais accueilli à deux reprises différentes, un peu à la légère, les promesses de mariage de matelots qui passaient comme vous et qui, après avoir abusé de ma bonne foi, m'avaient abandonnée.
1: Toutes les villageoises, sœurs, cousines et amies de Magali hochaient la tête au souvenir de ces mésaventures. Celle-ci continua son histoire à un Marius de plus en plus anéanti.
2: Or, comme il cherchait absolument, comme vous, une femme naïve et ignorante, que deux fois ils m'ont quittée parce qu'ils trouvaient que je savais trop faire les choses comme les filles des bords de mer, je me suis faite à la promesse, un beau jour, de duper à mon tour le premier matelot qui me tomberait sous la main. Et ce matelot, c'est vous, Marius.
1: Toute notre tablée de montagnards éclata d'un rire franc et généreux, laissant la marine entière à sa déconfiture. Magali s'était levée de son banc et marchait d'un pas léger dans le dos des invités. Tous se retournaient pour ne pas la quitter du regard, ne voulant pas perdre une miette de son récit.
2: Voilà pourquoi, mon bon mari, quand vous m'avez questionné, je vous ai dit qu'il me semblait que vous portiez une pelle à enfourner le pain au lieu d'un aviron. Mais ne vous y trompez pas. Maintenant que je suis votre femme et que vous ne pouvez plus m'abandonner, je vous dirai franchement que je sais parfaitement ce que c'est qu'un aviron. Et je sais même beaucoup d'autres choses.
1: Marius, étourdi par la ronde et les paroles de Magali, était incapable de bouger de son siège, ni même de répondre. Il se fit la triste réflexion que ce n'était pas la peine d'aller si loin dans la montagne pour se faire duper absolument comme dans un port de pêche.
0: Ici des mains,
1: se dit-il,
0: les femmes de l'intérieur ne valaient pas mieux que celles du littoral.
1: En fait, notre prétentieux matelot avait été pris dans ses propres filets. Les jours et les mois passèrent sous la chaleur du soleil de Provence. Marius accepta la situation avec une certaine philosophie, comme on en a l'habitude dans la marine. Le soir, il retrouvait les hommes du village autour de la fontaine. Jeunes et vieux l'écoutaient raconter comment il avait patiemment accepté une femme vive et délurée, alors qu'il avait tout fait pour épouser une ignorante. Il pouvait rire lui-même de sa déconvenue, puisque son piège lui avait apporté l'amour. Car ne vous y trompez pas, Marius et Magali s'aimaient tendrement. En Provence, c'est bien connu, on a le cœur gros comme le soleil. Et la joie de vivre à profusion.

quand l'hiver s'installe, qu'il commence à neiger et qu'il fait très très froid, les oiseaux s'envolent vers les pays chauds. Les cigognes aux longues pattes toutes fines vont prendre le départ. Toute la journée, la maman de Flora a rempli d'énormes valises. Son papa a même insisté pour prendre sa planche à voile. Flora est un peu effrayée. C'est la première fois que la petite cigogne va faire le grand voyage toute seule jusqu'en Afrique. Du coup, son grand frère se moque d'elle. « Tu es une poule mouillée, tu es une poule mouillée !» Ce qui ne rassure pas du tout la petite Flora. Sur la grande place du village, son papa commence le compte à rebours. « 3, 2, 1, on y va !» Et là, tous ensemble, les grands oiseaux blancs prennent leur envol. Au début, Flora se sent toute maladroite, mais très vite, elle est beaucoup plus à l'aise. Elle fait des loopings, elle monte et descend au-dessus des nuages et avance de plus en plus vite. Mais tout à coup, le ciel se couvre. D'énormes nuages noirs apparaissent et de grosses gouttes de pluie commencent à tomber. La pauvre petite Flora ne voit plus rien autour d'elle. Elle se met à crier. « Papa, maman, où êtes-vous ?» Mais pas de réponse. Au bout d'un long moment, Flora entend des bruits d'ailes. La voilà rassurée, elle redouble d'efforts pour les rattraper. C'est alors que la troupe d'oiseaux devant elle commence à descendre vers le sol. « Chouette !» se dit Flora. « Ça y est, on est arrivé !» Elle se concentre pour l'atterrissage, réussit parfaitement à se reposer sur ses pattes et court, court, court pour rejoindre sa famille. Mais là, Flora a une mauvaise surprise. Elle n'a pas suivi les bons oiseaux. Aucune cigogne en vue. Elle est au milieu d'une troupe de canards. Elle se met à pleurer à chaudes larmes. Bouh, j'ai perdu ma famille. Bouh, je ne reverrai jamais mon papa et ma maman. Flora, la cigogne, n'entend pas qu'un petit garçon s'approche d'elle tout doucement. Bonjour, lui dit-il. Pourquoi pleures-tu? Que se passe-t-il? Flora est tellement malheureuse qu'elle n'arrive plus à parler. Je m'appelle Rudy, lui dit gentiment le petit garçon. Ici, tu es en Inde. En Inde ? S'exclame Flora en ouvrant de grands yeux tout surpris. Oui, répond Rudy. Tu as dû te perdre car tu es la première cigogne que je rencontre. Mais je connais un bon moyen pour que tu retrouves ton chemin. Rudy l'emmène dans sa cabane et attrape son livre de géographie. À l'école, c'est sa matière préférée. Il connaît tous les pays du monde par cœur. Tu vois ? Dit-il en lui montrant la carte. L'Inde, c'est ici, et l'Afrique, c'est juste là. Ce n'est pas à côté, mais si tu prends ce livre avec toi, tu ne te tromperas pas. Il suffit que tu voles toujours tout droit. Flora se sent soulagée. Elle va enfin pouvoir retrouver son papa et sa maman. Au revoir, dit-elle au petit Indien. Merci beaucoup pour ton aide. Un jour, je reviendrai et je te rapporterai ton livre de géographie. Au revoir, dit le petit garçon. Fais bonne route. J'espère que l'on se reverra très bientôt. Et grâce à Rudy, Flora ne se perd pas. Elle vole très très vite direction l'Afrique. Elle se pose tout en douceur au milieu de la savane. Et là, elle voit arriver toute sa famille qui pousse de grands cris de joie. On a eu tellement peur, lui dit sa maman en la serrant dans ses bras. On pensait que tu avais disparu. « Je me suis perdue, » raconte Flora, « mais j'ai retrouvé mon chemin et maintenant je ne me perdrai plus jamais. Et l'année prochaine, quand on partira en vacances, je vous montrerai la route jusqu'en Inde. Il faudra aller voir mon ami Rudy. » Et aux vacances d'après, toute la famille de Flora s'envola vers l'Inde et elle rapporta, comme promis, son livre au gentil Rudy.

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1: 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Monsieur Richard était très riche et vivait dans un magnifique château à la campagne. Tout était parfait dans sa vie. Mais un jour, horreur, il aperçut une souris qui courait sur son superbe plancher. Aussitôt, il décida de prendre un chat. Sa mère lui promit de lui donner un chaton dès que sa chatte en aurait un. Or, elle n'eut pas un, mais deux petits, deux frères jumeaux appelés Bijou et Voyou. Et c'est ainsi que M. Richard se retrouva avec deux chatons au lieu d'un seul. Mais c'était un homme qui avait l'habitude que tout soit toujours fait selon sa volonté. Il voulait un chat, pas deux. Il ordonna donc à son valet de noyer Voyou dans la rivière. Mais le valet eut pitié du chaton et se contenta d'abandonner Voyou dans le parc du château. De son côté, Bijou menait la belle vie avec saumon et crème fraîche à tous les repas. L'été, il dormait au soleil sur le rebord de la fenêtre. Et l'hiver, il se reposait longuement devant la cheminée. Au fil des années, il finit par devenir beaucoup trop paresseux pour courir après les souris et les rats, qui étaient de plus en plus nombreux, si bien que M. Richard était de plus en plus furieux. « Je dois me débarrasser de cette boule de poils », se disait M. Richard. « Bijou ne sert à rien. » Un jour, le valet oublia de refermer la porte d'entrée et Bijou s'échappa. Parti au hasard dans les hautes herbes, il fut bientôt totalement perdu. « À l'aide !» miaulait-il terrorisé, car c'était la première fois qu'il sortait tout seul. Quand soudain, un visage familier surgit parmi les herbes. Un visage tellement familier qu'on aurait dit le sien. C'était Voyou, son jumeau disparu, qui venait à son secours.
2: « Salut Bijou, ronronna Voyou. Je parie que tu t'attendais pas à me voir. Ça fait des années que je vis dehors, moi, buvant l'eau des mares et chassant pour me nourrir. »
1: Voyou montra à Bijou sa tanière et les bonnes poubelles où trouver à manger.
2: « Évidemment, je ne vis pas dans le luxe comme toi, » dit Voyou. « Mais ça me plaît, et ça maintient en forme. »«
3: Mazette !» miaulait Bijou, impressionné par les griffes acérées de Voyou. « Tu es devenu un sacré matou !»
1: Les deux frères jouèrent tout l'après-midi, puis Voyou raccompagna Bijou au château. Au moment de rentrer, ce dernier eut une idée.
3: « Écoute bien !» dit-il à son frère.
1: Ce soir-là, M. Richard rentra de très mauvaise humeur. « Il faut que je me débarrasse de ce chat inutile !» Mais à peine entré, il fut saisi de stupeur. Son chat courait partout, chassant rats et souris à en perdre haleine. Deux gros rats velus, s'enfuirent en toute hâte par la porte entrouverte. Un autre, énorme, saisi à la queue, fut projeté dehors, vlan, comme par une fronde. Trois souris dodues, furent éjectées par-dessus la clôture du jardin. Monsieur Richard n'en revenait pas de ce que son molasson de chat avait changé. Alors là, se dit-il, toi, je te garde. À peine Monsieur Richard partit, le chat miaula avec force et aussitôt un autre chat, qui lui ressemblait trait pour trait, entra par la fenêtre ouverte. C'était Bijou. Eh oui, les jumeaux avaient échangé leur place. Pendant que Voyou s'amusait à chasser les rats, Bijou se prélassait dans le parc. Et depuis, les deux chats restèrent ensemble pour toujours, échangeant leurs vies respectives dès qu'ils en avaient besoin. Quant à Monsieur Richard, il ne soupçonna jamais la vérité et ne jura plus que par son chat extraordinaire.
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0: belle au bois dormant. Il était une fois une reine et un roi qui s'aimaient tendrement. Ils avaient tout pour être heureux, sauf ce qu'ils désiraient le plus, un bébé. Le roi, qui d'ordinaire était un homme joyeux, devenait de plus en plus triste. La reine priait tous les jours pour que son rêve enfin se réalise, avoir un enfant. Sa prière fut entendue, car au printemps suivant, elle vit son ventre grossir, s'arrondir au point qu'il n'y avait plus de doute. Elle attendait un bébé. Et quelques mois plus tard, elle donna naissance à une ravissante petite fille. Le roi était fou de joie et il décida d'organiser une grande fête pour son baptême. Il voulait tout ce qu'il y avait de mieux pour sa fille. Alors, il invita les 7 fées du royaume à venir bénir son enfant. Il envoya 7 messagers porter les invitations aux fées. 2 jours plus tard, le dernier des messagers annonça que la 7e fée était devenue aigrie et méchante, et il avait préféré ne pas l'inviter. En effet, elle était devenue une méchante sorcière. Elle aurait pu lancer un mauvais sort à la princesse. Le roi lui dit
1: « Tu as bien fait. »
0: Le jour du baptême, tout le monde était convié. C'était une fête magnifique. Après le somptueux repas, le roi décida que l'heure était venue de faire bénir sa fille par les 6 fées. La première s'approcha du berceau et dit
2: « Tu auras la beauté et la grâce. »
0: La 2e fée s'approcha et dit
3: « Tu auras la gentillesse et la compassion. »
0: La 3e lui prédit l'intelligence et la sagesse. La 4e, la gaieté et le bonheur. La 5e lui dit « Tu auras la voix d'un ange. » Le roi et la reine étaient comblés. La 6e allait parler quand tout à coup, une voix caverneuse dit
4: « Tu te piqueras avec une aiguille et tu mourras. »
0: C'était la 7e fée, la vieille, celle qui était devenue la méchante sorcière. Elle était là, elle était venue quand même. Le roi se leva et dit
1: « Mais qui êtes-vous? Et qu'avez-vous dit là ?»«
4: Vous avez très bien entendu. Avant ses 18 ans, elle va se piquer avec une aiguille et elle en mourra.
1: » Mais pourquoi ?«
4: Vous ne m'avez pas invité à ce baptême. C'est une erreur de votre part. Et je veux être sûre que vous le regretterez longtemps. »
0: Le roi, fou de rage, fit jeter la vieille en prison, puis demanda aux autres fées.
1: « Pouvez-vous faire quelque chose pour conjurer ce mauvais sort ?»
0: Hélas, toutes les fées avaient déjà fait leur vœu, sauf la 6e qui avait été interrompue par cette vilaine sorcière.
5: « Sire, je ne peux pas annuler ce sort, mais je peux le changer en quelque chose de moins terrible. »«
1: Je vous en conjure, faites ce que vous pouvez. » »«
5: Eh bien, sire, si jamais elle se pique avec une aiguille, elle ne mourra pas, mais elle dormira 100 ans, jusqu'au jour où un prince la réveillera avec un baiser d'amour. »
0: Le roi fit ordonner immédiatement que toutes les aiguilles soient bannies du château. Dorénavant, tous les travaux de couture seront faits à l'extérieur, dans les villages voisins. Et les années passèrent. La petite princesse était devenue une charmante jeune fille, avec toutes les qualités que lui avaient données les bonnes fées. Elle restait tout le temps au château, car son père, le roi, avait toujours peur de la malédiction de la sorcière. Pour ses 18 ans, le roi organisa une fête somptueuse pour son anniversaire, avec plein d'artistes, des acrobates, des musiciens, des magiciens et une troupe de danseurs. comme cette fête devait être une surprise, on envoya la princesse dans un village voisin pour l'après-midi. La princesse était ravie de se promener dans ce petit village charmant. Elle n'était jamais sortie du château. Et tout ce qu'elle voyait d'ici était nouveau pour elle. Elle était si heureuse qu'elle se mit à chanter.

0: soudain, elle passa devant la boutique d'une couturière. Intriguée, elle entra et vit une vieille dame qui cousait une robe. Elle lui demanda
1: « Bonjour madame, que faites-vous là ?»«
2: Eh bien, je fais de la couture. »
1: « Ah, c'est comme cela que l'on confectionne des robes ?»«
2: Mais oui, belle enfant, n'as-tu jamais vu quelqu'un coudre ?»«
1: Ma foi, non. Pourrais-je essayer ?»«
2: Mais bien sûr, mon enfant. »
1: « Oh, dites-moi comment faire. » »«
2: Alors, vous prenez une aiguille, du fil... » Vous passez le fil dans le trou qui est au bout de l'aiguille, ça s'appelle un chat, comme ça, et vous piquez le tissu.
0: Et la princesse, ravie de faire ce petit travail, s'empressa de prendre l'aiguille et piqua dans le tissu. Mais elle n'avait pas l'habitude de travailler, elle était assez maladroite et se piqua le doigt avec l'aiguille. Une petite goutte de sang coula et la princesse se sentit mal, très mal.
2: Oh, ce n'est rien, c'est une toute petite piqûre.
0: Mais la princesse s'évanouit et tomba à terre. Inquiète, la couturière fit appeler un médecin. Peu après, la princesse fut emmenée au château et mise au lit dans sa chambre. Le roi fit appeler la sixième fée, celle qui avait défié la malédiction de la sorcière.
3: Qu'allons-nous faire ?
0: Demanda le roi.
4: Quel malheur !
5: Il faut faire quelque chose.
4: Je ne vois qu'une chose à faire, dans l'intérêt de la princesse. C'est d'endormir la moitié des personnes dans ce château pour 100 ans. Comme ça, quand la princesse se réveillera, elle ne sera pas toute seule.
5: Mais pour la reine et moi ?
4: Majesté, on ne peut pas vous endormir aussi, car il faut bien que quelqu'un veille à la sécurité du château pendant que les autres dorment.
0: Le roi et la reine acceptèrent tristement leur sort de vivre sans leur petite princesse. La sixième fée, d'un coup de baguette magique, endormit tous les serviteurs et les amis de la princesse pour 100 ans. Les années passèrent et tout ce petit monde dormait toujours dans le château qui était à l'abandon. La végétation poussait, poussait, poussait. On ne voyait presque plus les murs à travers les feuilles des arbres et des buissons. 100 ans plus tard, à la cour d'un roi voisin, un jeune prince avait entendu un musicien chanter cette chanson.

0: Intrigué, il demanda à son père s'il connaissait cette légende. Son père lui répondit que beaucoup de personnes avaient tenté de découvrir cet endroit, mais jamais personne ne put le trouver. On disait que ce n'était qu'une fable et que ce château n'existait pas. Depuis ce jour, le jeune prince ne pensait qu'à cette histoire de princesse endormie et décida de partir à sa recherche. Il s'était arrêté pour faire boire son cheval dans un ruisseau quand il remarqua au-dessus d'un petit bois quelque chose qui brillait. Ce petit bois avait l'air étrange. On aurait dit que des buissons et des ronces avaient recouvert quelque chose. Il s'en approcha et vit tout là-haut, parmi les feuilles et les cimes des arbres, une tour.
1: On dirait un château. Mais serait-ce le château de la légende? Il faut que j'aille voir ça de plus près.
0: Il coupa des branches et se fraya un chemin jusqu'à la porte d'entrée. Elle était fermée et paraissait impossible à ouvrir. Heureusement, les arbres autour étaient très hauts. Il grimpa jusqu'en haut de la plus haute branche en face d'une fenêtre ouverte. Il sauta par la fenêtre et découvrit un spectacle étrange. Partout, des gens étaient allongés par terre. Des cuisiniers, des gardes, des servantes et même des animaux. Tout ce petit monde dormait tranquillement. C'était le château de la Belle au bois dormant. Son cœur battait la chamade. La princesse n'était plus très loin. Il arriva devant une porte et l'ouvrit. Là, il vit un petit escalier qui montait. Il le prit et arriva devant une belle porte dorée. Il poussa la porte et pénétra dans une chambre magnifique. Oh là là, des rideaux brodés d'argent, des meubles en bois précieux. Et sur le lit, un lit à baldaquin, une princesse qui paraissait dormir. Il s'approcha. Elle était tellement belle qu'il ne put s'empêcher de l'embrasser. À ce moment-là, elle ouvrit les yeux et vit ce beau prince qui la regardait.
2: Mais qu'est-ce qu'il m'est arrivé?
0: Le prince lui raconta son histoire.
1: Cela fait des années que je vous cherche. Et maintenant, enfin, je vous trouve.
2: Oh, c'est donc vous, mon prince charmant?
1: Oui, c'est moi. Je vous ai délivré de cette malédiction.
0: À ce moment-là, tout le monde dans le château se réveilla. Les hommes, les femmes, les animaux. La malédiction était finie. Le prince et la princesse tombèrent amoureux et avec la bénédiction du roi, le père du prince, ils se marièrent et eurent beaucoup d'enfants.

majeur confirmé. Une bouée canard pour un nageur vénard. Une bouée dauphin pour un nageur câlin. Une bouée tortue pour un nageur têtu. Pour moi, ce n'est pas la peine. Je nage comme une baleine. Mémoire de coquillage. Si tu te rends sur la plage, ramasse le coquillage. Celui qui dort dans le sable est pourtant reconnaissable. Lui seul pourra te parler. Lui seul pourra te narrer ses souvenirs, ses voyages, les secrets de son grand âge. Si tu vas sur la plage, écoute le coquillage. Théophile. Théophile a lâché le fil et le vent en a profité pour voler son beau cerf-volant. L'enfant crie « Viens, beau cerf-volant !» Mais le vent veut jouer aussi. « Mais pourquoi ?» s'écrie Théophile. « Mais pourquoi j'ai lâché le fil ?» Retour au port. De la plage, plage bordée de rochers, rochers où s'échouent les vagues. Les vagues te ramèneront comme tous les bateaux. Tous les bateaux sont rentrés au port. La forêt des parasols. Une forêt de parasols a caché tout le sable blanc. Une forêt de parasols protège tous les estivants. Et le soleil est étonné de les voir tous se crémer. Il ne veut pas les brûler, il n'ose pas le regarder. Quand on changera de saison, les parasols se replieront. On découvrira, comme avant, la jolie plage de sable blanc. Étendard blanc. Il n'y a pas d'armes dans mon château, juste des coquilles de couteaux. Sur les murs ne pousse pas la glycine, juste des algues vertes et marines. Dans mon château, il n'y a pas d'or. Pourtant, j'y ai planté un trésor, la plume blanche du goéland.

Le crabe et l'étoile de mer. Pourquoi marches-tu de travers, étrange petit crabe vert? Pourquoi marches-tu de travers? A murmuré l'étoile de mer. Pas question de se laisser faire et écouter l'étoile de mer. Il prend alors un air sévère et dit: tu commences à me plaire. Agrippe-toi sur le rocher, j'ai une autre spécialité. Agrippe-toi sur le rocher, je pourrais venir te pincer.

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2: Le chat Pablo. Pablo est un adorable petit chat. Mais il a un énorme problème. Il ne veut pas manger de souris. Dans la famille Matou, ce n'est pas possible de détester les souris. Alors maman a décidé de lui apprendre à chasser. Ce matin, première leçon, repérer les trous de souris. Pablo sait bien où ils sont, mais il ne veut pas fâcher maman. Alors il écoute bien sagement. À son tour, il montre à maman qu'il sait où se cachent les souris. Maman est très fière.
3: « Bravo, tu n'as plus qu'à attendre !»
2: dit-elle en s'éloignant. Pablo attend tout l'après-midi, mais point de souris à l'horizon. Il rentre donc bredouille à la maison. Maman déclare
3: « Ce n'est pas grave, demain, deuxième leçon !»
2: En effet, le lendemain, Pablo a droit à un second cours, attirer les souris. Maman lui montre comment faire un piège à souris. Pablo n'a aucune envie d'attraper une souris, mais il part quand même à la chasse et pour ne pas décevoir maman, il espère en attraper une. Il se poste devant un trou de souris et installe le petit bout de gruyère. Puis, il attend, attend et finit par s'endormir. À son réveil, le morceau de fromage a disparu.
4: Oh là là, Pablo est dans tous ses états. Que va dire maman s'il revient encore sans rien?
2: C'est alors qu'il aperçoit une toute petite souris en train de savourer le fromage. Alors, il s'approche doucement quand il entend
5: « Non, je sais que tu ne me mangeras pas !»
4: Surpris, Pablo s'arrête net. Mais comment sait-elle ça?
5: « Tu as la mine d'un chat qui déteste les souris !»
2: reprend Julie la souris.
3: « C'est vrai,
2: avoue-t-il.
3: Mais je dois en ramener une, sinon je vais être la risée de la famille. »
2: La souris propose à Pablo une solution, faire semblant. Le chat trouve l'idée géniale et les voilà tous les deux en route pour la maison. En chemin, ils font connaissance et se trouvent plein de points communs. Arrivée devant la maison de Pablo, la souris saute dans la gueule de son ami qui parade fièrement devant maman. Mais maman n'est pas dupe. Elle a bien vu les clins d'œil de Julie.
3: « Allez, libère-la. J'ai bien compris que tu n'aimais pas les souris. On dirait même que tu t'es fait une amie. »
2: Pablo fait descendre Julie et fait les présentations.
3: « Oui, maman, je ne veux pas manger de souris, mais plutôt jouer avec Julie. »
2: Maman a fini par accepter, même si cela paraît bizarre. Pablo, lui, est le plus heureux des petits chats. Il joue et mange du fromage avec sa copine Julie, la petite souris.

Ah, qu'elle était jolie, la petite chèvre de Monsieur Seguin. Qu'elle était jolie, avec ses yeux doux, sa barbiche de sous-officier, ses sabots noirs et luisants, ses cornes zébrées et ses longs poils blancs qui lui faisaient une houppelande. Et puis, docile, caressante, se laissant traire sans bouger, sans mettre son pied dans l'écuelle. Un amour de petite chèvre. Monsieur Seguin avait derrière sa maison un clos entouré d'aubépines. Il y avait attaché la petite chèvre à un pieu au plus bel endroit du pré, en ayant bien soin de lui laisser beaucoup de cordes. Mais un jour, elle se dit, en regardant la montagne, « Comme on doit être bien là-haut! Quel plaisir de gambader dans la bruyère sans cette maudite longe qui m'écorche le cou !» À partir de ce moment, l'herbe du clos lui parut bien fade. Elle maigrit, son lait se fit rare. C'était pitié de la voir tirer tout le jour sur sa longe, la tête tournée du côté de la montagne, en faisant « mais » tristement. Monsieur Seguin s'apercevait bien que sa chèvre avait quelque chose, mais il ne savait pas ce que c'était. Un matin, comme il achevait de la traire, elle se retourna vers lui et lui dit dans son patois « Écoutez, monsieur Seguin, je me languis chez vous, laissez-moi aller dans la montagne. » « Ah, mon Dieu, Blanquette, tu veux me quitter ?»« Oui, monsieur Seguin, tu es peut-être attaché de trop court, veux-tu que j'allonge ta corde ?»« Ce n'est pas la peine, monsieur Seguin. » »« Alors, qu'est-ce qu'il te faut ? Qu'est-ce que tu veux ?»« Je veux aller dans la montagne, monsieur Seguin. » « Mais malheureuse, tu ne sais pas qu'il y a le loup dans la montagne. Que feras-tu quand il viendra ?»« Je lui donnerai des coups de corne, monsieur Seguin. » »« Le loup se moque bien de tes cornes. Il m'a mangé des biques autrement encornées que toi. Tu sais bien, la vieille Renaude qui était ici l'an dernier, une maîtresse chèvre, forte et méchante comme un bouc. Elle s'est battue avec le loup toute la nuit. Puis le matin... « Le loup me l'a mangé. »« Pauvre Renaude, ça ne fait rien, monsieur Seguin. Laissez-moi aller dans la montagne. »« Bonté divine, » dit monsieur Seguin, « encore une que le loup va me manger. »« Eh bien non, je te sauverai malgré toi, coquine. »« Et de peur que tu ne rompes ta corde, je vais t'enfermer dans l'étable et tu y resteras toujours. » Là-dessus, monsieur Seguin emporta la chèvre dans une étable toute noire dont il ferma la porte à double tour. Malheureusement, il avait oublié la fenêtre et à peine eut-il le dos tourné que la petite chèvre s'en alla. Quand elle arriva dans la montagne, ce fut un ravissement général. Jamais les vieux sapins n'avaient rien vu d'aussi joli. On la reçut comme une petite reine. Les châtaigniers se baissaient jusqu'à terre pour la caresser du bout de leurs branches. Les genêts d'or s'ouvraient sur son passage et sentaient bon tant qu'ils pouvaient. Toute la montagne lui fit fête. Plus de cordes, plus de pieux, rien qui l'empêchât de brouter à sa guise. Et quelle herbe savoureuse, fine, dentelée, faite de mille plantes. Et les fleurs, de grandes campanules bleues, des digitales de pourpre à longs calices, toute une forêt de fleurs sauvages débordant de sucs capiteux. La chèvre blanche se vautrait là-dedans et roulait le long des talus pêle-mêle avec les feuilles tombées et les châtaignes. Puis, tout d'un coup, elle se redressait d'un coup sur ses pattes et hop, la voilà partie, la tête en avant, à travers le maquis. Elle s'avança au bord d'un plateau, une fleur de citise aux dents, et aperçut en bas, tout en bas dans la plaine, la maison de Monsieur Seguin, avec le clos derrière. Cela la fit rire aux larmes. « Que c'est petit ! Comment ai-je pu tenir là-dedans ? » se dit-elle. Tout à coup, le vent fraîchit. La montagne devint violette. C'était le soir. En bas, le clos de Monsieur Seguin disparaissait dans le brouillard et de la maisonnette, on ne voyait plus que le toit avec un peu de fumée. Un gerfaut la frôla de ses ailes en passant. Elle tressaillit. Puis ce fut un hurlement dans la montagne. « Ouh ! Elle pensa au loup. Au même moment, une trompe sonna bien loin dans la vallée. C'était ce bon monsieur Seguin. Ouh, faisait le loup. Reviens, reviens, criait la trompe. Blanquette eut envie de rentrer.
Mais en se rappelant le pieu, la corde, la haie du clos, elle pensa qu'elle ne pourrait plus se faire à cette vie et qu'il valait mieux rester. La chèvre entendit derrière elle un bruit de feuilles. Elle se retourna et vit dans l'ombre deux oreilles courtes, toutes droites, avec deux yeux qui reluisaient. C'était le loup. Énorme, immobile, il était là, regardant la petite chèvre blanche et la dégustant par avance. Comme il savait qu'il la mangerait, le loup ne se pressait pas. Blanquette se sentit perdue. Un moment, en se rappelant l'histoire de la vieille Renaude qui s'était battue toute la nuit pour être mangée au matin, elle se dit qu'il vaudrait peut-être mieux se laisser manger tout de suite. Puis, s'étant ravisée, elle tomba en garde, la tête basse et la corne en avant, comme une brave chèvre de Monsieur Seguin qu'elle était. Seulement pour voir si elle pourrait tenir aussi longtemps que la Renaude. Le monstre s'avança et les petites cornes entrèrent en danse. Ah, brave chevrette, plus de 10 fois, elle força le loup à reculer pour reprendre haleine. Alors, la gourmande cueillait en hâte encore un brin de sa chère herbe, puis elle retournait au combat, la bouche pleine. Cela dura toute la nuit. De temps en temps, la chèvre de Monsieur Seguin regardait les étoiles danser dans le ciel clair, et elle se disait « Oh, pourvu que je tienne jusqu'à l'aube !» L'une après l'autre, les étoiles s'éteignirent. Blanquette redoubla de coups de corne, le loup de coups de dents. Le chant du coq monta d'une métairie. « Enfin !» dit la pauvre bête, qui n'attendait plus que le jour pour mourir. Et elle s'allongea par terre, dans sa belle fourrure blanche, toute tachée de sang. Alors le loup se jeta sur la petite chèvre de Monsieur Seguin et la mangea.

0: qui habite au fond de la forêt, sur cette sombre colline, dans cet énorme château. C'est un ogre timide et malheureux. Il pense qu'il n'est pas vraiment un ogre car il ne mange jamais d'enfants. Quand il était petit, sa maman lui a raconté une horrible histoire d'ogre qui se terminait très mal à cause d'un enfant si petit qu'on l'appelait le petit pousset, quelque chose comme ça. L'ogre ne se rappelle plus très bien. Il se demande même si l'enfant ne finissait pas par manger l'ogre. Bref, à force d'y penser, l'ogre s'est mis à avoir une horrible peur des enfants. Si bien que le mercredi, le jour où toutes les écoles de la ville voisine sont fermées, l'ogre reste derrière les murs de son château. Il a bien trop peur de rencontrer un enfant égaré dans la forêt. Or, justement, ce mercredi-là, Babette et Jojo se promènent dans la forêt. Évidemment, ils se perdent et ils arrivent juste devant la porte du château de l'ogre. Jojo dit « J'ai drôlement faim. Si on entrait là, quelqu'un nous donnerait peut-être à goûter ?» Babette répond « Il n'y a qu'à essayer. » Et voilà Babette et Jojo qui poussent l'énorme porte de l'énorme château de l'ogre. La porte s'ouvre. Babette et Jojo entrent. D'abord, les enfants ne voient rien du tout parce qu'il fait très sombre dans le château. Puis leurs yeux s'habituent et Jojo siffle entre ses dents. « Dis donc, qu'est-ce que c'est grand !» Babette ajoute. « On voit de la lumière sous la porte là-bas. Il y a sûrement quelqu'un. » Babette et Jojo s'approchent. Et ils collent l'oreille contre la porte. Alors, ils entendent un bruit de tasses et de petites cuillères, puis une grosse voix qui dit
1: « De l'airelle ou de la mûre ?»
0: Jojo cligne de l'œil et il dit « Ça sent la confiture !» Babette cligne de l'œil et il dit « Je crois qu'on arrive au bon moment !» Alors il pousse la porte et il se trouve nez à nez avec l'ogre qui tient son grand couteau à la main. Babette et Jojo s'écrient
2: « Oh, un ogre !»
0: L'ogre s'écrie
2: « Des enfants !»
0: Et il se met à trembler si fort qu'il lâche son couteau, puis il grimpe tout en haut dans l'escabeau et il dit d'une toute petite voix
2: « Non, ne me mangez pas !»
0: Babette et Jojo n'y comprennent rien. Mais l'ogre tremble si fort en haut de son escabeau que Babette dit gentiment « Mais descendez, monsieur l'ogre, vous allez tomber !» L'ogre fait non de la tête. Alors Jojo prend son air le plus raisonnable et il dit « N'ayez pas peur, voyons, les enfants ne mangent pas les ogres. » Et Babette ajoute « Ce sont les ogres qui mangent les enfants. »
1: Comment ? Non, je ne mange pas les enfants, jamais. Je ne suis pas un vrai ogre. »
0: Babette hausse les épaules. « Ça ne veut rien dire, tenez. Il paraît que toutes les filles aiment la glace à la vanille. Moi, je n'aime pas ça. Je suis quand même une fille, hein ?» Jojo ajoute. « Il paraît que tous les garçons adorent les gâteaux au citron. Moi, je n'aime pas ça. Je suis quand même un garçon. » L'ogre commence à être rassuré. Il descend de l'escabeau. Mais juste comme il pose le pied par terre, voilà que Jojo ramasse le couteau. Aussitôt, l'ogre se précipite sous la table et il se remet à trembler. Babette soulève la nappe et elle dit « Ne restez pas là, monsieur l'ogre, vous allez vous salir. » Jojo ajoute « N'ayez pas peur, monsieur l'ogre, j'admire seulement votre couteau. Ah, c'est un vrai couteau d'ogre. » Cette fois, l'ogre est un peu honteux. Il sort de dessous la table et il dit très vite
1: « Oh, vous savez, je ne m'en sers que pour couper mon pain. »
0: « Ça tombe bien, » dit Babette. « Justement, nous avons très faim et vous avez là un beau gros pain. » Jojo ajoute d'un air malin « Chez vous, ça ne sent pas la chair fraîche, mais ça sent rudement bon la confiture. » Cette fois, l'ogre sourit timidement.
1: « Oh oui, j'aime beaucoup les confitures. Je les fais moi-même, vous savez. Vous voulez y goûter ?»«
0: Oh oui !» Et ils s'installent tous les trois autour de la table. L'ogre prend son grand couteau, il taille deux énormes tartines. Sur l'une, il verse tout un pot de confiture d'abricot et il la donne à Babette. Sur l'autre, il verse tout un pot de confiture de mûre et il la donne à Jojo. Puis il taille pour lui des tartines encore plus énormes et il les engloutit une à une, d'un coup, en jetant chaque fois dans sa bouche le contenu entier d'un pot de confiture de prunes, de pêches ou de groseilles. Parfois, il avale le pot avec, sans s'en apercevoir. Les enfants applaudissent. « Bravo, bravo! Vous avez vraiment un appétit d'ogre !» Cette fois, l'ogre se met à rire. Il commence à se sentir très bien avec ces enfants-là. Jojo s'essuie la bouche et il dit en regardant les énormes poutres du plafond « Vous habitez un véritable château d'ogre !» Babette s'essuie la bouche et il dit en regardant les pieds de l'ogre « Et vous portez aussi de véritables bottes d'ogre! Vous faites du combien à l'heure avec ça quand vous courez dans la campagne ?» L'ogre s'essuie la bouche et il répond
1: « Je ne sais pas, dans les 120, 130 à l'heure, je pense. »
0: Jojo ajoute « Je suis sûr que si vous nous prêtiez vos bottes, elles nous iraient très bien. »«
1: Oh, vous croyez? Vous voulez les essayer ?»«
0: Oui, oui !» L'ogre enlève ses bottes, il donne la botte gauche à Jojo, la botte droite à Babette. Les enfants enfilent chacun un pied dans une botte et voilà, les bottes leur vont très bien. Jojo s'écrie « Vous voyez, elles sont magiques, ce sont de vraies bottes d'ogre. Ce serait chouette si on pouvait faire un tour avec. » L'ogre enlève ses bottes, il donne la botte gauche à Jojo, la botte droite à Babette. Les enfants enfilent chacun un pied dans une botte et voilà, les bottes leur vont très bien. L'ogre se lève et il dit
1: « Oh, j'ai une idée. Au grenier, il y a les bottes de mon père et celles de mon grand-père. Si j'allais les chercher, on pourrait faire une balade ensemble. »
0: Et l'ogre disparaît dans l'escalier. L'ogre redescend du grenier avec une paire de bottes sous chaque bras. Jamais il ne s'est senti aussi heureux. C'est depuis ce jour que tous les mercredis, un ogre et deux petits-enfants enjambent les villages, les collines et les forêts. Et toute la journée résonne au-dessus de la vallée un grand, un vrai, un énorme rire d'ogre.

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2: Ah bah dis donc ma chérie, t'as dessiné un joli chapeau. Hein.
3: Mais papa, c'est pas un chapeau.
2: Ah bon, mais c'est quoi?
3: T'as jamais lu Le Petit Prince?